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1: Du 1er au 15 novembre 2015, l'Orchestre National de France, dirigé par Daniel Egatti, avait donné l'intégrale des symphonies de Beethoven au Théâtre des Champs-Élysées à Paris. Durant les 3 heures à venir, nous écouterons la 7e, ce sera en fin de programme dans un peu plus de 2 heures, et pour débuter, la 9e symphonie en ré mineur, opus 125, L'Ode à la joie. Entre les 2 œuvres, je vous proposerai quelques réjouissances signées Krennec, Gottschalk, Gershwin, Stravinsky et Poulenc, mais pour l'heure, Beethoven. Voici cette 9e symphonie avec chœur composée de 1822 à 1824. Les 4 solistes sont la soprano Ricarda Merbet, la contralto Yvonne Naef, le ténor Robert Dean Smith et la basse Georg Zeppenfeld. Le chœur de Radio France et l'Orchestre National de France sont dirigés par Daniel Egatti.

Et au cœur de ce week-end, le samedi 9 juin 2012, un concert baptisé Berlin Paris Broadway avec la pianiste Géraldine Dutroncy. Nous écoutons une évocation de l'opéra d'Ernst Krenek, Joni spielt auf, sous la forme d'un pot-pourri arrangé par le compositeur hongrois Jenő Takács, compositeur qui, pour la petite histoire, a vécu longuement de 1902 à 2005.

0: Quelques thèmes de l'opéra de Krenek, Johnny Spieltauf, dans un arrangement signé Jenne Takacs et interprété par la pianiste Géraldine Dutroncy. C'était au 104 à Paris le 9 juin 2012 au cours d'un concert qui mettait à l'honneur des compositeurs qui avaient été déclarés dégénérés par le régime nazi, parmi lesquels Hans Eisler, Franz Waxman et Kurt Weill.
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0: Quelques mois plus tôt, au 104 toujours, au sein d'un week-end intitulé Stravinsky USA, on pouvait assister au concert Le Temps du Rag. C'était le dimanche 9 octobre 2011 à 16h. Un concert à deux pianos avec Nathanaël Gouin et Paul Lay. Voici quelques extraits de ce très beau concert, ce très beau récital, avec pour commencer et enchaîner la pasquinade de Louis Moreau Gottschalk, les trois préludes de George Gershwin et une improvisation sur des thèmes de Gershwin que l'on doit à Earl Wilde.

0: Concert à deux pianos avec les pianistes Nathanaël Gouin et Paul Lay, enregistré le 9 octobre 2011 au 104 à Paris. Nous venons d'écouter une improvisation sur des thèmes de Gershwin signée Earl Wilde, et auparavant les trois préludes du même Gershwin et la pasquinade de Gottschalk qui ouvrait le banc.
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0: Deuxième extrait de ce concert du 9 octobre 2011 avec Nathanaël Gouin et Paul Lay, quatre pièces d'Igor Stravinsky enchaînées. Ragtime, Piano Rag Music, Tango et Circus Polka.

0: Nous écoutions quatre pièces d'Igor Stravinsky interprétées à deux pianos par Nathaël Gouin et Paul Lay lors d'un concert enregistré le 9 octobre 2011 au 104 à Paris. Ces quatre pièces étaient successivement Ragtime, Piano Rag Music, Tango et Circus Polka.
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0: Notre machine à remonter le temps nous emmène à présent à la date du 18 juillet 2013 au Festival de Montpellier. La sonate pour trompette, cor et trombone de Francis Poulenc était jouée par le trompettiste Grégoire Méa, le corniste Hervé Joulin et le tromboniste Joël Vess, tous trois issus des rangs des vents prestigieux de l'Orchestre National de France.

0: La sonate pour trompette, cor et trombone de Francis Poulenc, interprétée par Grégoire Méa à la trompette, Hervé Joulin au cor et Joël Vess au trombone. C'était le 18 juillet 2013 durant le festival Radio France Occitanie Montpellier.
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0: Comme annoncé en début de programme, voici la 7e symphonie de Beethoven, enregistrée le 1er novembre 2012 au Théâtre des Champs-Élysées à Paris, lors du concert inaugural de cette intégrale des symphonies du Maître de Beaune, qui fut donnée par l'Orchestre National de France, dirigé par son chef titulaire d'alors, l'Italien Daniele Gatti.

0: Nous écoutions la symphonie numéro 7 en la majeure, opus 92 de Beethoven, composée entre 1811 et 1812. Elle était interprétée par l'Orchestre National de France, dirigé par Daniel Egatti, le 1er novembre de l'année 2012, lors du premier concert du Marathon Beethoven, qui proposait l'intégrale de ses symphonies en un temps très resserré sur 15 jours.
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0: 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Bienvenue sur France Musique, très bonne journée en notre compagnie. Tout de suite et jusqu'à 9h, Musique Matin par Suzanne Gervais, en direct de Montpellier.
1: Bonjour à toutes et à tous, bienvenue sur France Musique. Quelle joie d'être en direct de Montpellier, oui, où le Festival Radio France Occitanie Montpellier, 41e édition, a démarré il y a quelques jours. Il se poursuit jusqu'au 18 juillet. Mais avant toute chose, les premières informations par Tara Schlegel.
2: Bonjour Suzanne, bonjour à tous et à toutes. Le détroit d'Ormuz est toujours sous le feu américain. Les États-Unis annoncent avoir achevé, ce sont les termes du commandement militaire, leur frappe contre des cibles iraniennes cette nuit. Mais Donald Trump menace toujours sur son réseau social. La prochaine fois, ce sera pire. Ces attaques sont une représaille après que plusieurs navires commerciaux ont été visés ces deux derniers jours par Téhéran, assure la Maison-Blanche. De leur côté, les Iraniens répliquent. Le détroit ne sera ouvert que selon leurs modalités, répète le négociateur en charge des pourparlers avec les Américains. Plusieurs explosions ont été entendues à Bahreïn ce matin. Des bases américaines vont continuer à être visées, affirme Téhéran. À l'étranger encore, en bref, l'Ukraine va pouvoir fabriquer des missiles antimissiles patriotes sur son sol. Demande pressante de Volodymyr Zelensky à son homologue américain. Washington détient évidemment la licence de ses armes de défense antiaérienne ultra puissante. Donald Trump a donc donné son accord hier, au deuxième jour du sommet de l'OTAN. En France, un nouveau délit approuvé par les députés à la demande du gouvernement. Participer à et non plus seulement organiser des free parties sera sanctionné si le projet de loi riposte est bien voté. Jusqu'à 6 mois de prison et 7 500 € d'amende pour les fêtards. Le texte est examiné en première lecture à l'Assemblée nationale. Et puis la canicule qui s'étend vers le nord-est, elle se prolongera sans doute jusqu'au week-end, prévoit Météo France. 5 nouveaux départements classés en vigilance orange aujourd'hui. Le Haut Conseil sur le climat rend son 8e rapport dans ce contexte. Nous entendrons son président tout à l'heure.
1: Merci Tara, on vous retrouve donc à 8h, 7h31. Bienvenue si vous nous rejoignez sur France Musique.
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1: 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Nous sommes jeudi 9 juillet. À 7h40, on quittera l'Hérault pour un petit peu de fraîcheur, hein, toute relative. Le Tour de France des festivals fait halte sur les bords de Loire en Anjou, dans le Maine-et-Loire, où les cordes ont pris leur quartier. Le festival Cordes de Loire fête ses 10 ans. Avec nous tout à l'heure, la violoncelliste Irène Joly. À 7h50, on joue. On attend vos réponses par mail au jeu de l'été, tout à l'heure, des disques à gagner. À 8h, le journal. 8h10, le reportage. Et d'un festival l'autre, de Montpellier à Aix, il n'y a pas si loin, Louis-Valentin Lopez était à Aix-en-Provence pour capturer ce qui se trame dans les coulisses d'un opéra rarement donné au Festival Lyrique d'Aix-en-Provence qui se déroule en ce moment. C'est La Femme sans ombre de Richard Strauss, conte initiatique en 3 actes et véritable défi scénique et musical pour l'équipe artistique. À 8h20, le meilleur de Maxi Classique par Max Dozolm. Aujourd'hui, escale en Argentine avec l'album La Llorona de la chanteuse américaine Lassa de Sela, où se dissimule la musique du compositeur Alberto Ginastera. Et puis à 8h30, notre invitée, la mezzo-soprano Marianne Crebassa, invitée du Festival Radio France Occitanie Montpellier, dont elle est l'une des habituées. Elle est en récital ce soir, un récital Schumann, avec une première fois pour elle, L'amour et la vie d'une femme de Robert Schumann. Alors comment chanter ce cycle en 2026? Quelle plaque s'occupe le répertoire du lead et de la mélodie dans une vie de chanteuse? Mais pour l'heure, je vous propose une petite gigue pour se mettre en jambes, pour se lever du bon pied, au saut du lit, vive Corélie.

Mieux qu'une dose de caféine, les Glee Inconniti et la violoniste Amandine Beyer interprètent cette gigue de Corelli, la gigue extraite du concerto grosso en fa majeur opus 6, numéro 12. Êtes-vous matino, fringant à la première sonnerie du réveil ou alors peiné de ne pouvoir paraisser, un peu comme Oscar Wilde qui se disait matinal, le problème étant que son matin a lui commencé vers midi. Alors si comme lui vous avez du mal à démarrer, voici de quoi adoucir le début de la journée.

0: Elle agit comme un baume de douceur, cette scène des Champs-Élysées, extrait de l'Orphée et Eurydice de Gluck, la flûte de Sabine Morel, la harpe de Sandrine Chatron.
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0: Se faire raconter des histoires parfois, c'est si bon, les sagas musicales sont là pour vous tout l'été, tous les jours. 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Et ce matin, c'est le chapitre 4, c'est l'heure de la gloire, 7h, quasiment 7h40 sur France Musique. Et bien c'est l'heure du Tour de France des festivals.
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0: Et nous sommes en bord de Loire ce matin sur France Musique avec Irène Jolis. Bonjour Irène.
2: Bonjour.
0: Merci d'être avec nous en ligne. Et bonjour et joyeux anniversaire surtout à votre festival, au festival Cordes de Loire. Ce festival que vous avez créé il y a 10 ans dans une région chère à votre cœur, en Anjou. D'ailleurs, il me semble que l'un des concerts, le concert de clôture, a lieu dans la commune où vit votre famille.
2: Oui, tout à fait. En fait, pour les 10 ans, je voulais un petit peu, on va dire, débuter et terminer le festival par deux aspects qui étaient très importants pour moi. Alors, il va débuter le 11 juillet chez des gens qui nous ont suivis tout au long de ces 10 années. Pour moi, c'était vraiment important, cette dimension de rencontre. Et puis, le 19 juillet, ce sera dans l'église de Jugny-sur-Loire, qui est un petit village à 15 minutes d'Angers. Et donc, c'est tout simplement le village dans lequel j'ai passé la plupart de mes vacances scolaires. Donc, ce sera avec beaucoup d'émotion qu'on terminera cette 10e édition.
0: Un endroit que vous connaissez bien. Donc, alors, il y a 10 ans, Irène, vous avez cette envie de lancer un festival. Pourquoi cette envie? Comment cette envie est-elle née? Et puis, des festivals, il y en a beaucoup et on se réjouit de cette diversité précieuse. Mais qu'est-ce qui manquait, selon vous, en Anjou?
2: Alors, donc, pour être très honnête, cette idée de festival, elle est née dans un train qui m'emmenait en Suisse, donc pour des raisons artistiques et puis pour le violoncelle, j'étais dans un train qui m'emmenait à Berne et je me suis dit mais finalement je voyage vers la Suisse pour aller faire de la musique et si je me suis posé cette question, je me suis dit et si je prenais un train pour aller à Angers pour aussi réaliser un petit peu un rêve de faire vivre la musique dans une région qui était chère à mon cœur, qui était l'Anjou. Donc ça a débuté comme ça. Et au contraire, je pense que justement, c'était une région dans laquelle, il manquait rien. Hein. C'était justement une région, pour moi, qui était très inspirante, qui a une offre culturelle qui est très belle. Et au contraire, justement, comme elle m'a beaucoup inspirée, elle est très riche, il y a beaucoup de magnifiques lieux du patrimoine, il y a déjà une très très belle programmation. Je me suis dit, amener la musique de chambre dans des villages, peut-être dans des lieux un petit peu moins connus, c'était quelque chose peut-être de nouveau. Donc ça a commencé comme ça, voilà.
0: Donc, un festival qui a 10 ans, ce sera 8 journées de musique, vous l'avez dit, ça commence samedi, 8 concerts, 7 lieux différents. Chaque année, ce sont des châteaux, des églises, prieurés, musées, même des domaines viticoles où vous amenez des concerts de musique de chambre essentiellement. Comment ça s'est passé très concrètement au début? C'est vous qui êtes allé démarcher ces différents lieux?
2: Alors au départ, ça a commencé vraiment très petit, on va dire, parce qu'on a juste fait 2 concerts dans cette fameuse église de Jugny-sur-Loire. Et en fait, après, c'est un peu allé de fil en aiguille. Il y a l'adjoint au maire de l'époque qui m'a contacté, qui m'a proposé de rentrer en contact avec une association qui s'occupait de faire vivre un lieu du patrimoine, donc le prieuré de Saint-Rémy-la-Varenne. Et puis, de fil en aiguille, j'ai rencontré des propriétaires de châteaux, différents endroits, ceux qui s'occupent du musée Jean Lursa à Angers, etc. Et puis, il s'est noué, on va dire, des relations vraiment, je pense, de confiance humaine, de personnes qui étaient vraiment sensibles au projet. Et puis, on a développé tout autour des concerts qui ont lieu l'été, aussi des résidences artistiques dans le département, avec le soutien du département, de différents partenaires, de la région. On a fait même une création en 2021. Donc on a quand même développé beaucoup de choses autour du festival pour faire rayonner un petit peu la musique dans le territoire. Donc ça s'est bien développé depuis 2017.
0: Un petit mot peut-être sur le fonctionnement du festival, économiquement parlant, comment est-ce que vit le festival?
2: Alors, je vais pas vous mentir, on sait très bien que la réalité économique en ce moment, elle est compliquée, elle est complexe. Donc on a quand même, voilà, depuis 2021, le soutien du département du Maine-et-Loire, donc qui est un de nos principaux partenaires, même s'il y a moins de subventions qu'avant. On a un petit peu de mécénat privé, on a d'autres partenaires, de temps en temps la région participe à certains projets, on a le soutien de certaines communes aussi, et puis aussi on a la chance d'avoir la confiance des propriétaires des lieux qui vraiment nous laissent clé en main les lieux dans lesquels on se produit, donc ça c'est vraiment un plus. Mais ce qui est sûr, c'est qu'à l'avenir il faudra qu'on trouve, je pense, plus de moyens de financement privés, parce que les financements publics sont toujours à la baisse, mais
0: cette recherche de financement se pose évidemment pour chaque nouvelle édition. Un mot de musique quand même, cette année il y a un pianiste à l'honneur, car oui, toutes les cordes sont les bienvenues, c'est Éric Lesage, et puis la création a toute sa place, vous en avez dit un mot. Cette année, oui, vous avez passé commande à Philippe Herson, peut-être un petit mot de cette nouvelle œuvre du coup, c'est Chant de la Lagune, c'est son titre.
2: Oui, tout à fait. Alors, donc cette commande, c'est une commande en fait de mon trio, le trio Parésia. Et en fait, elle va s'inscrire plus largement dans un enregistrement qu'on va faire cet été à la salle Cortot pour notre premier disque. Et donc en fait, Philippe Herson, il a composé cette œuvre à Venise en décembre dernier, là, en décembre 2025. Et il s'inspire beaucoup d'anciens chants populaires vénitiens en fait. Et donc c'est vraiment une œuvre, donc c'est une œuvre d'un quart d'heure, d'un seul tenant, qui nous emmène dans des univers qui sont extrêmement différents, mais tout en douceur, on va dire. C'est très poétique, et c'est vraiment une œuvre qui a beaucoup de contrastes entre ombre et lumière. Donc on est très heureux qu'elle soit donnée le 17 juillet au festival au musée Jean Lurçat.
0: Voilà. Le 17 juillet, donc à découvrir la semaine prochaine. Merci beaucoup Irène Jolis.
2: Merci à vous.
0: Très bon festival. Les Cordes de Loire, ça commence ce samedi le 11 juillet. C'est jusqu'au 19, 10 ans cette année. Beau festival à toute l'équipe. Au revoir.
2: Au revoir.
0: Des Cordes, en voici avec un trio de Schubert.

0: Le scherzando du trio en mi bémol majeur opus 100 de Franz Schubert par le trio Rafale. Le 22 juillet, notez bien cette date, c'est la date à partir de laquelle France Musique passera progressivement dans certaines communes au numérique et dans d'autres changera de fréquence. Tout cela est très simple, chers auditeurs, et vous trouverez toutes les infos en trois clics à cette page www.radiofrance.com/fréquence au pluriel. On vous indique bien sûr tout cela à la page de l'émission. Il est 7h50. C'est l'heure de jouer sur France Musique.
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0: Et à gagner ce matin un peu de soleil, même si nous n'en manquons pas, l'album Soleil de septembre par l'ensemble L'Aquéron, dirigé par François Jobert Caillé, paru tout récemment, le mois dernier, chez Classical, des pages de Nadia, Lili Boulanger, Piazzolla, Ginastera, Bach, Carlos Guardel, Fauré, mais aussi Stravinsky. Pour le gagner, il vous suffit de répondre correctement à la question qui va suivre en nous écrivant à musiquematin@radiofrance.com. N'oubliez pas de nous indiquer vos coordonnées complètes. Alors la question, la voici. La question, ou plutôt la voix mystère ce matin, vous allez l'entendre chanter tout de suite.

est la chanteuse qui interprète ici le célèbre déserteur. On a écouté la chanson en entier. C'est sans doute l'un des plus beaux hymnes antimilitaristes. Une chanteuse engagée, mais j'en ai déjà trop dit. Réponse souhaitée avant 8h50. Allez, on continue avec une autre femme, grande musicienne, grande compositrice.

Le final, quatrième mouvement, Allegro moderato du trio avec piano en ré mineur opus 11 de Fanny Mendelssohn par le trio Malacaster. Fanny Mendelssohn, à qui à 15 ans son père Abraham écrivit « La musique pourra devenir la profession de Félix, pour toi elle ne doit être qu'un ornement ». Notez bien le « elle ne doit être » et pas « elle ne peut être », un triste sentence paternelle, triste réalité des femmes compositrices au 19e siècle et pour encore plusieurs.

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0: France Musique, il est 7h59, 8h dans 30 secondes. C'est l'heure du journal de Tara Schlegel. Et bonjour Tara.
1: Bonjour Suzanne Gervais, bonjour à tous et toutes. La France n'est pas prête face au changement climatique. Le Haut Conseil sur le climat publie son 8e rapport ce jeudi dans une atmosphère brûlante. L'instance installée en 2018 et chargée d'évaluer les politiques publiques après les accords de Paris insiste dans ce nouvel opus sur la nécessité d'accélérer. Il faut amplifier nos efforts pour protéger la population face au changement climatique et ce, d'autant plus que la dépendance aux énergies fossiles qui a déréglé la planète génère d'importantes inégalités. C'est le président du Haut Conseil qui le dit, Jean-François Soussana, au micro d'Aurélie Kiefer.
2: Il y a des inégalités d'exposition, il y a des inégalités en termes de santé, et il faudra que l'on ait des engagements forts. Par exemple, nous proposons qu'il y ait un critère de confort d'été dans les critères du logement décent, pour que l'on ne puisse pas louer ces logements qui ne sont pas du tout salubres en réalité quand il y a des canicules et que l'on puisse en priorité avoir des travaux d'amélioration pour que les occupants soient protégés. Dans un contexte où la fréquence de ces canicules va être multipliée par 5 en 2050 et par 10 en 2100 si nous n'avons pas des politiques supplémentaires de décarbonation. Même si tous les pays ne jouent pas le jeu de la même manière, l'Europe a intérêt à se décarboner parce que ça fera baisser la température de quelques dixièmes de degrés et ce sera essentiel puisque le coût de l'inaction climatique est bien supérieur au coût de la transition qui n'est que 1 à 2 points de PIB.
1: Et le coût humain est aussi très élevé. Un pompier volontaire de 22 ans est mort hier, écrasé par un pan de falaise en combattant un feu. En Savoie, 6 autres personnes et un gendarme sont blessés dans le Loir-et-Cher. D'après l'agence France Presse qui reprend les chiffres du système d'information européen sur les incendies de forêt, 7800 hectares ont brûlé depuis le début du mois de juillet. En une semaine, donc, c'est pratiquement le double de tout ce qui était parti en fumée l'année dernière sur l'ensemble de juillet 2025. Donc. Et dans ce contexte, plusieurs feux d'artifice du 14 juillet sont déjà annulés. Le reste de l'actualité en France, le gouvernement présente son projet de loi contre le racisme et l'antisémitisme aujourd'hui. Un texte inflammable après l'échec d'une première proposition très controversée. La députée des Français de l'étranger, Caroline Yadan, voulait créer en particulier un délit d'appel à la destruction d'un État, sous-entendu d'Israël. La proposition Yadan avait été retirée, considérée comme menaçant la liberté d'expression. Le nouveau projet de loi porté à présent par Aurore Berger sera donc scruté de très près. Et puis des députés créent un délit de participation à des free parties à la demande du gouvernement. Un amendement a été ajouté dans le projet de loi Riposte. Il ne s'agit plus seulement de sanctionner les organisateurs des rave parties, mais bien les fêtards eux-mêmes. Ils pourraient encourir jusqu'à 6 mois de prison si la loi est adoptée. La commission d'enquête sur les violences sexuelles dévoile son rapport aujourd'hui, 6 mois d'audition et des conclusions accablantes. Dans une société qui ne veut pas voir, il y a toute une partie de la société qui pratique l'inceste en toute impunité, disent en substance les sénateurs. 41% des viols incestueux sont ainsi classés sans suite, rapportent les conclusions de ce travail. À l'étranger, en bref, toujours le détroit d'Ormuz, pilonné encore cette nuit par les États-Unis, l'Iran annonce dans sa presse gouvernementale la mort de 3 personnes. Plusieurs personnes aussi ont été blessées dans l'ouest du pays à la suite des frappes américaines. Le train qui relie Téhéran à Mashhad est suspendu. C'est dans cette ville que la dépouille du guide suprême iranien Ali Khamenei est enterrée ce jeudi, après des funérailles qui ont duré 6 jours.

0: jours. Washington affirme frapper en ce moment le détroit d'Ormuz après des tirs essuyés ces derniers jours par des navires commerciaux, tirs attribués à l'Iran. Le régime des Mollahs réplique donc en bombardant cette nuit encore des bases américaines dans la région. Et puis au Royaume-Uni, Andy Burnham est dans les starting blocks. Le challenger du Premier ministre démissionnaire Keir Starmer doit déposer officiellement sa candidature aujourd'hui à la tête du Labour Party. En Allemagne, le pays et les syndicats de Volkswagen, du constructeur automobile, donc, sont sous le choc après l'annonce d'une possible suppression de 100 000 postes. Le conseil de surveillance du groupe se réunit aujourd'hui. Il devrait lever le voile sur l'intégralité de son projet. Il reçoit donc les syndicats. En France, la canicule se déplace vers le nord et vers l'est du pays. 67 départements sont en vigilance orange. 5 nouveaux départements devraient être classés en vigilance canicule orange d'ici cet après-midi. Météo France prévoit que cet épisode particulièrement sévère va se prolonger au-delà du week-end. Et tout de suite, nous retrouvons Suzanne Gervais, toujours en direct de Montpellier.
1: Mais oui, merci beaucoup Tara Schlegel. Très bonne journée à vous.
0: Bonne journée.
1: À suivre dans Musique Matin, à 8h10, le reportage. Nous quitterons Montpellier pour Aix-en-Provence, où Louis-Valentin Lopez a rencontré les équipes de la production exigeante de La Femme sans ombre de Richard Strauss à l'affiche du festival. À 8h20, le meilleur de Maxi Classique par Max Dosol, mais une escale surprenante en Argentine. Et puis à 8h30, notre invité, j'aurai le plaisir de recevoir la mezzo-soprano Marianne Crébassa, qui est ce soir en récital à Montpellier, avec notamment L'amour et la vie d'une femme de Schumann, l'occasion de parler de la place de ce cycle de leader de 1840 dans son cœur et à ce stade de sa carrière, mais aussi de cycles de vie et de cycles musicaux. 8h passées de 5 minutes sur France Musique. Bienvenue si vous nous rejoignez.

Et si on prenait un train, Take a Train de Bill Strayhorn, sous les doigts du guitariste Thibaut Covin, un extrait de ce bel album Cities, consacré aux villes du monde, un album de 2012. Il nous a quittés le 11 juin dernier à l'âge de 88 ans, c'est le grand peintre américain David Hockney. Il aurait fêté son anniversaire ce 9 juillet. Grand amateur d'opéra, il voulait que l'on voie la musique. Il réalisait plusieurs décors et scénographies. En 1978, il conçoit ceux de la Flûte enchantée pour le festival de Glyndebourne. Sa production a ensuite fait le tour du monde.

0: L'air du facétieux Papageno, peut-être le plus entêtant de la flûte enchantée de Mozart. Ici, pas de voix, c'était les cordes du quatuor. Zaïd, 8h12 sur France Musique, c'est l'heure du reportage et on part à Aix.
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0: C'est un opéra rarement donné au Festival Lyrique d'Aix-en-Provence qui se déroule en ce moment, La femme sans ombre de Richard Strauss, sur le livret d'Hugo von Hofmannsthal, Barikowski à la mise en scène, Klaus Makela à la direction avec l'Orchestre de Paris. Un conte initiatique en trois actes et un véritable défi pour toute l'équipe artistique, comme vous avez pu le constater sur place à Aix, Louis-Valentin Lopez.
2: Une partition de 92 pages qui laisse peu de répit aux musiciens. Jouer La femme sans ombre, c'est un peu comme lire un livre romanesque très dense. C'est en tout cas l'impression de Sarah Nemtanou, violon solo à l'Orchestre de Paris.
3: On n'est pas la même personne, je pense, avant et après avoir joué La femme sans ombre dans sa vie de musicien. Il y a des gammes, il y a des arpèges, c'est très virtuose. Avec beaucoup de collègues, on se dit que ça nous fait du bien aussi de jouer quelque chose d'aussi difficile. Quelque part, techniquement, ça nous décrase à des endroits qu'on a rarement l'occasion d'exploiter techniquement.
2: Et c'est Klaus Makela à la baguette qui joue le rôle du narrateur. Il a, nous dit-il, la lourde charge de donner l'illusion de la liberté, de la facilité, sur le modèle des danseurs classiques qui ne doivent pas laisser paraître l'extrême technicité.
4: C'est un opéra incroyable qui combine tellement de choses, plein d'opéras en un. Il y a des éléments magiques, des esprits, de la mythologie, mais aussi un drame psychologique très réel. Tout ça est reflété à la fois dans la musique et dans le texte. C'est merveilleux de diriger cet opéra, car il combine tout ça et ça fonctionne.
2: Les chanteurs solistes aussi ne ménagent pas leur peine. Michael Spiers incarne le Kaiser.
5: Strauss, c'est fabuleux, mais vraiment dur pour la voix et pour la psychologie, pour la tête, c'est vraiment dur.
2: Et la soprano Nina Stemme, elle, puise dans toutes ses décennies d'expérience, nous dit-elle, pour se glisser dans la peau de l'ambigu nourrice.
6: Je ne sais pas ce que Strauss avait en tête quand il a composé le rôle de la nourrice. C'est complètement fou. Il y a des sauts d'une octave et demie, vers le haut et vers le bas, pas une fois mais tout le temps. C'est presque comme du yodel, quelque part, avec des passages incessants de la voix de poitrine à la voix de tête. Sans compter que c'est un chant presque atonal. C'est un immense défi.
2: Cette femme sans ombre, c'est enfin un défi pour le metteur en scène Barikowski, qui ne doit pas se perdre dans les différents niveaux de lecture. Nous le rejoignons après la représentation.
7: Ça fait longtemps que je connais cet opéra, j'ai vu beaucoup de représentations, mais pour moi, c'est une première. Il s'agit d'un monde complexe, plein d'ambiguïtés et de contradictions. Il faut faire très attention, car le symbolisme est très dense, très riche. Il faut veiller sur scène à laisser de la place au conte de fées, car il s'agit bel et bien d'un conte de fées.
2: Un conte de fées qui contient, conclut le metteur en scène, tout le spectre des émotions humaines.
0: La femme sans ombre de Richard Strauss, c'est jusqu'au 15 juillet au Grand Théâtre d'Aix-en-Provence. Opéra aussi retransmis sur vos ondes sur France Musique le 13 juillet. Alors c'est un compositeur dont l'ombre plane sur toute la suite de l'histoire de la musique, ombre bienveillante et vertueuse, c'est Jean-Sébastien Bach.

0: Tout en délicatesse, ce mouvement affettuoso du concerto brandebourgeois numéro 5 en ré majeur de Jean-Sébastien Bach, Emmanuel Pahut, Rainer Kussmaul et les solistes baroques de Berlin.
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0: 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Bertrand Chamailloux qu'on écoute tout de suite, petit avant-goût du concert de ce soir.

Une petite valse, la valse en sol bémol majeur de Franz Schubert, interprétée par Bertrand Chamaillou, 8h23 sur France.

Et ce matin, une chronique autour des airs traditionnels de l'album La Llorona, un album de 1998 de Lassa de Cela, chanteuse américaine. Un disque culte qui s'achève sur un moment de grâce, la reprise étonnante d'une mélodie du compositeur argentin Albert Ginastera. C'est l'arbre de l'oubli, mélodie de 1938.

Lorsque je tombe amoureuse d'une musique, je l'écoute sans me lasser, sans discontinuer jusqu'à l'usure, jusqu'à en être quasiment débarrassée, a dit un jour Lassa de Sela. De mon côté, je me souviens très bien comment, adolescent, je suis tombé amoureux de son tout premier album. Un portrait d'un personnage mythologique hispanique, la Yolona, cette mère endeuillée et inconsolable qui hante tous les titres de ce disque et qui apparaît même sur la pochette multicolore de l'album.

La Llorona qui figure sur la pochette du disque est de ma main. J'avais besoin de mettre le doigt sur ce personnage de pleureuse, de le voir représenté, confia un jour la chanteuse américano-mexicaine. Peindre la Llorona pour mieux chanter sa tristesse d'une voix grave, rare et agile, tantôt puissante et délicate qui s'épanouit dans la langue espagnole des origines familiales.

À côté des compositions de Lassa de Cela et du guitariste Yves Desrosiers, on retrouve aussi dans cet album quelques reprises de chansons latines traditionnelles. Je pense au titre Los Peces, les poissons, ou encore à El Payande, un chant écrit au milieu du 19e siècle et dans lequel un esclave colombien chante sa plainte.

flotte même dans l'air de ce disque légendaire une reprise d'un air classique. Il s'agit de la canción Al Árbol del Olvido, la chanson de l'arbre de l'oubli. Une mélodie pour voix lyrique et piano, composée en 1938 par le grand compositeur argentin Alberto Ginastera et qui à l'origine sonne comme

Une mélodie que la Sardecella reprend à son compte en la ralentissant à l'extrême. Portée par une basse fretless, sa voix reconnaissable entre mille incarne cette fois une amoureuse qui s'est endormie une nuit sous l'arbre de l'oubli afin d'oublier celle qu'elle aimait et qui l'a fait tant souffrir. Problème, au petit matin, elle se souvenait encore de cet homme car elle avait oublié

0: Maxi classique de Max de Zolm à retrouver sur francemusique.fr et l'appli Radio France. 8h30 tout pile sur France Musique, c'est l'heure de retrouver notre invité.
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0: Il est des premières fois qu'on oublie, il en est d'autres qui marquent, surtout quand il s'agit de musique. Composée en 1840, le cycle Frauenliebe und Leben, l'amour et la vie d'une femme de Schumann, dessine en musique le parcours intime d'une femme de la naissance de l'amour jusqu'au deuil. Bonjour Marianne Crevassa.
2: Bonjour.
0: Merci d'être avec nous de bon matin, surtout un jour de récital.
2: Oh, pas de rien.
0: Ce que vous chantez à 18h à Montpellier. Petite question avant, est-ce que vous avez des rituels spécifiques, des rituels de musicienne, les matins, les jours de concert?
2: J'ai toujours le petit rituel du chanteur, c'est que la première chose que je fais en me réveillant, c'est que je check ma voix avec des petits sons, un peu comme ça. Je suis dans le lit et je fais...
0: Vérifier
2: je vois où j'en suis.
0: Que tout va bien.
2: C'est le petit rituel, mais sinon j'essaie que au maximum que ça ressemble à une journée normale, mais c'est pas toujours facile.
0: Alors j'ai 10 ans pour vous entendre à 18h ce soir au Quorum, ici à Montpellier, accompagné par le pianiste Alphonse Semain. Au programme les mélodies celles de Forêt, de Duparc, des canciones de Falla. Et puis une première pour vous, ce cycle, un monument du répertoire vocal, l'amour et la vie d'une femme de Schumann. Qu'est-ce que ça représente comme ça la première fois sur scène d'une œuvre, d'un cycle comme celui-ci?
2: Alors moi, j'essaie, vu que je suis... plutôt angoissée de nature. J'essaie au contraire de m'enlever cette pression de
0: oui,
2: la
0: je vous aide pas là,
2: fois.
0: Pardon.
2: Ah, non mais si, non mais c'est bien, ça me donne matière à discuter. Mais effectivement, c'est quelque chose, j'essaie d'enlever au maximum la pression sur les premières fois, parce que de toute façon, l'enjeu, il est déjà là, je sais que c'est la première fois que je vais le chanter. Donc effectivement, j'essaie d'enlever un petit peu de pression là-dessus. Mais ce qui est intéressant, c'est de se souvenir de cette première fois. Et souvent, avec Alphonse, d'ailleurs, mon pianiste, c'est intéressant parce que on peut faire du coup une sorte de comparatif. À chaque fois, on se souvient de la première fois où on l'a joué parce qu'effectivement, ça nous marque. Et on se dit, ah quand même, on a bien évolué là-dedans, on a trouvé des couleurs ici et là. Donc ce sont des moments qui sont importants. Il faut s'imprégner de ces moments-là pour pouvoir ensuite revenir dessus plus tard.
0: Marianne Crevassa, on va vous écouter sans plus tarder, alors pas dans Schumann, dans un arrangement d'un lied de l'un de ses contemporains, c'est Félix Mendelssohn.

0: Le quatuor Harrod accompagne la mezzo-soprano Marianne Crébassa, notre invitée, dans cet arrangement du premier des 12 Lieder opus 9 de Félix Mendelssohn, Frageux. Question. Marianne Crébassa interprétait du lead, hein, le lead comme esthétique, comme genre musical. C'est se mettre dans quelle disposition vocale et intérieure pour vous? Il y a quelque chose de très introspectif.
1: Oui, tout à fait. Vous avez donné la réponse. C'est très introspectif, effectivement. Et c'est un exercice que j'aime bien faire parce que c'est vrai que ça donne de l'importance aussi à l'interprète. Parce qu'effectivement, on est seul avec son pianiste. Et donc, il y a quelque chose de beaucoup plus intime et il y a une recherche qui est assez différente, effectivement, même dans la vocalité que l'opéra ou certains, même par exemple entre Duparc et Schumann, c'est pas tout à fait la même vocalité aussi, il faut chercher différentes couleurs. C'est un répertoire qui est riche et qui est vraiment vaste et qui est une sorte de dialogue intérieur avec soi-même, comme une sorte de thérapie, je dirais.
0: Vous avez parlé de Duparc, de Schumann. Est-ce qu'on chante de la même manière selon la langue qui porte la musique?
1: Ah, complètement. Ça change beaucoup, beaucoup de choses déjà. Ne serait-ce que on l'entend quand on parle. Souvent, ma belle-fille me dit « Mais quand tu parles anglais, t'as la voix beaucoup plus grave, par exemple. » Et donc, ça change beaucoup dans la place vocale. Et c'est normal. Et il faut, au contraire, faire ressortir ses particularités et ses couleurs.
0: Et est-ce que vous aimez chanter en allemand spécifiquement?
1: Oui, j'aime beaucoup. J'aime beaucoup, c'est une langue que j'ai étudiée et que je parle un petit peu et j'ai vraiment plaisir à la chanter.
0: Le récital, Marianne Crébassa, est-ce que c'est pour vous un espace de liberté davantage peut-être qu'à l'opéra avec tout ce que ça implique de mise en scène?
1: Oui, tout à fait, c'est exactement ça. C'est tout ce qui est, même le symphonique, c'est-à-dire être finalement seul avec le chef et l'orchestre, ça me donne beaucoup plus de liberté qu'à l'opéra, où à l'opéra, je me cache un peu derrière un personnage, alors je suis toujours là, mais c'est un autre exercice. Là, ce que j'aime avec la mélodie, c'est qu'effectivement, la liberté, elle est totale, aussi dans le choix du programme. Je suis maître à bord avec mon acolyte, Alphonse. Et ça, c'est vraiment un luxe.
0: Alors, l'amour et la vie d'une femme, c'est, je le disais, bon, un sommet du lead romantique allemand. C'est une œuvre qui parle du féminin. Or, entre le féminin romantique, idéalisé selon Schumann et ce qu'on pourrait qualifier de féminin aujourd'hui, en tout cas en 2026, il s'est passé beaucoup de choses, les représentations ne sont plus les mêmes. Heureusement, que nous racontent ces 8 leaders aujourd'hui, selon vous, en 2026? Parce que le premier leader commence lorsque la femme tombe amoureuse.
1: C'est ça, mais elle est seule dans cet amour à ce moment-là. Ce qui est intéressant dans ce cycle, c'est que c'est un cycle, un vrai cycle dans un cycle. Donc on parle de cycle de mélodies, donc un ensemble de mélodies composées ensemble par un compositeur. Là, en l'occurrence, c'est un vrai cycle de vie qui débute par effectivement la naissance de l'amour, la poursuite de cet amour, le mariage, l'attente de l'enfant. On passe par tous les stades d'une vie amoureuse, disons épanouie, jusqu'à un moment tragique et inattendu, c'est la mort de l'amour. Et donc là, on est dans la fin d'un cycle. C'est un cycle dans un cycle. Et ce qui est intéressant, c'est de traverser ça avec elle. Effectivement, aujourd'hui, on pourrait trouver ça assez désuet ou pas actuel parce que l'homme est porté au nu. Et donc la femme, effectivement, se positionne comme dans les romans de Jane Austen. Elle est tournée vers le mariage, quelle sera sa condition aussi, en plus d'être amoureuse, c'était important pour elle que d'avoir une situation.
0: Après, c'est une réalité,
1: voilà, c'est une réalité
0: sociologique.
1: Tout à fait, qui est valable encore aujourd'hui, mais surtout, moi, je m'appuie sur des choses de l'ordre de l'émotion. Je me dis que finalement, on a tous été tout été à un moment donné, peut-être une adolescente complètement amourachée, qui était dans une sorte de fusion avec l'être aimé. On peut tout à fait comprendre ce genre de sentiment aujourd'hui.
0: Quelle que soit l'époque.
1: Exactement.
0: Effectivement. On va écouter un petit peu de l'amour et la vie d'une femme par Christa Ludwig.

0: Une interprétation qui a fait date de L'amour et la vie d'une femme de Schumann. C'était le troisième lied, Ich kann's nicht fassen, nicht glauben. Je ne peux le concevoir, le comprendre, je ne peux pas le croire, par Christa Ludwig, grande interprète de Schumann. Marianne Crébassa, quelles sont, vous, vos interprétations de référence dans cette œuvre? Et puis surtout, comment est-ce qu'on dose l'écoute, comme ça, de versions antérieures, mythiques, et la recherche de sa propre interprétation?
1: Alors j'essaie de choisir des interprétations déjà qui me plaisent. En l'occurrence, évidemment, il y a celle de Ludwig. J'ai aussi écouté Von Otter. J'aime beaucoup ses tempi, j'aime beaucoup sa manière de, effectivement, sa voix et son interprétation. J'ai écouté plein de versions différentes. J'essaie de les écouter dans un... pas forcément pour m'inspirer toujours, mais dans une, voilà, une logique de travail, aussi pour entendre un petit peu. Parfois, ça peut me donner des idées. En l'occurrence, j'ai entendu des versions. Alors, je sais plus laquelle c'était. Il y a quelques jours, j'ai écouté une version et ça m'a donné une idée dans une des mélodies. Alors, effectivement, c'est toujours, il faut toujours s'en détacher au moment du concert complètement. Mais c'est une vraie source d'inspiration et c'est vraiment une chance de pouvoir avoir des enregistrements.
0: Marianne Crébassa, parlons un petit peu du temps et des étapes. On parle souvent de la maturité nécessaire pour aborder certaines œuvres, un petit peu comme il y a certains livres qu'on ne peut vraiment que rencontrer à certains moments de sa vie. En ce qui concerne le répertoire, est-ce qu'il y a selon vous un risque de brûler les étapes?
1: Alors, je pense que c'est à chacun de juger, et puis de juger du... pas du résultat, parce que j'aime pas ce mot-là, mais en l'occurrence... Moi, j'essaie toujours de... Par exemple, pour ce qui est du répertoire de Mahler, j'ai attendu. Déjà parce que c'est un compositeur que j'aime beaucoup, donc je voulais lui faire honneur en le chantant. Et puis aussi parce que ce sont des œuvres, par exemple, qui sont vraiment très profondes au niveau du texte, qui demandent une grande spiritualité et donc une expérience de vie. Par exemple, pour des œuvres comme les Kinder Totenlied, il faut quand même avoir vécu un petit peu, pour moi. Sinon, on passe à côté un peu de quelque chose. Pour ce qui est de l'amour et la vie d'une femme, je pense que c'est un cycle qui peut être chanté vraiment très tôt. Je pense que, comme je le disais, on peut se retrouver dans cette femme à tout âge. Mais effectivement, il y a certains répertoires, je pense, qui demandent une certaine maturité au niveau théâtral même, voilà, d'expérience de scène.
0: Au niveau de l'interprétation.
1: Exactement, de l'interprétation, oui.
0: Marianne Crébassa, plus largement, mener une carrière, c'est tout un art, périlleux parfois, et dans un métier où la visibilité est devenue essentielle, un petit peu un impératif, bon, avec les réseaux sociaux, etc. Comment, selon vous, on reste fidèle à sa propre voix? Au sens artistique, comment on fait là-dedans?
1: En déléguant les réseaux sociaux à quelqu'un d'autre.
2: Tout simplement.
1: Non, mais je...

0: Je dis ça, mais parce qu'en fait, j'ai la chance de. Enfin, moi, je trouve que c'est une chance. Je fais partie de la génération qui était vraiment au tout début des réseaux sociaux. On n'utilisait pas ça, et donc on a pu faire carrière entre guillemets tranquillement, sans cette couverture-là. Donc, je suis vraiment très heureuse de pas être une jeune chanteuse aujourd'hui, vraiment, parce que je trouve ça vraiment très difficile. Pour moi, il y a l'interprète, il doit garder une part de mystère. Effectivement, quand on est sur scène, il faut qu'on entende. La voix du personnage, faut qu'on entende, ou la voix du conteur, et pas qu'on sache ce que le chanteur a fait à manger à midi. Mais voilà, on est dans cette logique-là. Personnellement, c'est pas quelque chose que je trouve vraiment positif. Mais ça permet, je trouve que ça permet de libérer la parole sur plein de sujets. Ça, c'est plutôt positif pour les chanteurs, parce qu'il y a plein de choses qui sont taboues
1: pour le
0: chez les
1: secteur,
0: musiciens,
1: oui,
0: voilà,
1: aussi.
0: dans le secteur. Et ça, je trouve ça plutôt bien. Mais effectivement, peut-être un petit peu trop d'informations parfois, si j'ai une critique à faire là-dessus.

0: et du lead à la mélodie avec la superbe chanson triste de Henri Duparc, pas notre invitée ce matin sur France Musique, la mezzo-soprano Marianne Crébassa, accompagnée par le pianiste Fazil C, un extrait de ce très bel album Secret, paru chez Erato en 2017. Marianne Crébassa, qu'est-ce que le succès représente pour vous? C'est important, la reconnaissance du public et de vos pairs?
1: Ben, je pense que je serais hypocrite en disant que non, mais ce sera jamais à la première place, en l'occurrence. Je pense c'est de moins en moins important, surtout. Effectivement, au début, c'est normal. Quand on est jeune chanteur, on cherche la validation. On a besoin aussi... puis on a besoin de l'amour du public et de la reconnaissance de nos pairs et de se dire, bah, t'es à ta place. Et puis, c'est très important, c'est très gratifiant. Et surtout, ça donne beaucoup de courage pour continuer dans les moments qui sont difficiles. C'est vraiment... On se dit, les gens sont là. Et évidemment, quand je...

0: je rencontre le public à la sortie des concerts et que je reçois tous ces compliments, évidemment que ça me fait vraiment très plaisir. Le succès en soi, non, je pense qu'il n'y a rien de bon dans le succès, à part que ça me donne une vie confortable et que je ne me pose pas trop de questions. Mais en ça, je ne pense pas que ce soit une valeur.
1: Est-ce que votre définition de la réussite a changé depuis vos débuts ?
0: Oui, tout à fait. Ça a beaucoup changé. Après, j'ai jamais été dans une notion de réussite. Je me suis jamais dit il faut que je réussisse dans la vie, il faut que j'arrive à chanter à la Scala, au Met.
1: Pas de plan de carrière.
0: Mais
1: aussi,
0: même dans mon choix de métier, j'ai toujours eu à cœur de faire quelque chose dans lequel je me sentais libre et dans lequel je me sentais heureuse. Ça paraît nier, ça paraît peut-être un peu, voilà. Mais je me suis toujours dit, j'ai à cœur de vivre une vie heureuse. Évidemment, il y a des difficultés, mais donc j'ai toujours fait des choix en ce sens. Donc, au début, oui, j'avais effectivement surtout envie de. Alors, j'aime plus maintenant, mais au départ, j'avais envie de bien faire. Et maintenant, j'ai envie de faire comme je le sens, je dirais.
1: Marianne Crébassa, vous donnez demain une masterclass à Montpellier. Ma première question, c'est si, enfin, des chanteurs comme ça, étudiants, qui seront peut-être bientôt à l'orée d'une carrière en sortie de conservatoire, s'ils vous posent la question de, je sais pas, un premier conseil à donner, un conseil important quand on débute.
0: C'est difficile de donner un conseil. Ouais. Je veux dire, la première chose qui me vient en tête, c'est d'avoir confiance en sa voix déjà. Moi, ça a été quelque chose qui m'a...
1: Sa voix, V-O-I-X.
0: V-O-I-X et aussi V-O-I-E, mais je dirais V-O-I-X quand même en premier. J'ai toujours mis la voix et aussi mon instrument et le plaisir que j'ai à chanter en premier. Et je pense que c'est quelque chose qui, après, nous tient tout le long de la carrière, comme je disais, dans les moments difficiles. Effectivement, une bonne technique, une bonne base et donc, du coup, un soutien important de la part d'un professeur ou d'un père ou d'un pianiste, de quelqu'un qui peut être là comme une sorte de boussole. C'est très, très important. Et avoir confiance en sa voix, c'est avoir confiance aussi en ce qu'on fait et pouvoir se présenter au mieux.
1: Est-ce que l'enseignement, c'est pour vous une évidence, une posture naturelle ?
0: Je dirais que grâce à ma première expérience, donc ici au festival l'année dernière en masterclass, ça devient une sorte d'évidence et de naturel. Alors je peux pas dire c'est ma deuxième, mais ça a toujours été une envie de ma part. Et c'est quelque chose que j'aborde comme ça, tranquillement et avec sans pression. Mais j'ai beaucoup, beaucoup de plaisir à transmettre parce que du coup, c'est quelque chose qui ne me concerne plus. Et il y a une joie à pouvoir transmettre ce qu'on m'a donné et qui sort du cadre un peu égocentré du chanteur d'opéra. Effectivement, là, ce que je donne, je le donne vraiment et c'est pas que pour moi. Enfin, j'en reçois du plaisir. Mais il y a une sorte de partage qui est vraiment pas du tout égoïste pour moi, et donc je trouve ça intéressant.
1: Marianne Crébassa, une petite parenthèse espagnole tout de suite, c'est votre choix musical pour nous ce matin, Manuel de Falla, Les Nuits dans les Jardins d'Espagne.

0: Le tout début, les premières notes du premier tableau des Nuits dans les Jardins d'Espagne de Manuel de Falla par le Simón Bolívar Symphony Orchestra, dirigé par Gustavo Dudamel. Votre choix ce matin, c'est ce que vous vouliez partager avec nous, Marianne Crebassa.
1: Oui, parce que j'ai récemment fait pour la première fois un concert à l'Alhambra, à Grenade, donc où sont situés les jardins qui sont figurés dans cette musique. Et c'était une émotion vraiment... vraiment intense, et c'était une atmosphère vraiment incroyable, et j'avais envie de partager ça avec vous ce matin.
0: Merci beaucoup. On en réécoute un petit peu, peut-être, on peut remonter.

0: Et encore un petit peu de ses nuits dans les jardins d'Espagne. Marianne Crébassa, à quelques heures du récital que vous donnez ce soir à Montpellier, où Schumann a la part belle, qu'est-ce que ce qu'on appelle l'âme romantique a, selon vous, peut-être encore à nous dire, à dire au public, cette âme romantique? Bon, ça dépend comment on la définit, mais c'est la place de la rêverie, de l'élan, d'une certaine forme d'idéalisation de la réalité aussi.
1: Et de la nature aussi. Oui. On oublie que le romantisme, c'est ça avant tout, c'est une exaltation face à la nature. Pour sortir des débuts de l'ère industrielle, on se tourne vers la nature et des sentiments beaucoup plus comme ça, exaltés, exaltants. Et c'est ça, et l'amour romantique, c'est ça aussi.
0: Vous faites bien de le rappeler, surtout en période de canicule.
1: Voilà, tout à fait, exactement.
0: C'est
1: le retour à la nature et de considérer la nature et de considérer la place de l'homme dans la nature. C'est ça, finalement, le romantisme. Le solitaire en haute montagne qui regarde le ciel, mais c'est je trouve que effectivement dans le romantisme il y a ça à garder aujourd'hui, c'est où est-ce qu'on se situe dans notre monde et où se situe notre humanité, nos émotions là-dedans, et puis en plus d'être un répertoire charmant et qui fait vraiment du bien, c'est un répertoire important aussi dans l'histoire de la musique et qu'il ne faut pas négliger.
0: Merci beaucoup Marianne Crébassa. Je rappelle donc le récital ce soir au Festival Radio France Occitanie Montpellier. Et puis vous serez en Autriche à la fin du mois au Salzburger Festspiele avec Werther de Massenet du 29 juillet.
1: Ah non, pardon, je vous corrige. Ce sera le Requiem de Verdi.
0: Ah finalement.
1: Il y a une annonce, oui.
0: Très bien, c'est le Requiem
1: de Verdi. Ce sera Adèle Charvet qui me remplace pour Werther.
0: Très bien, merci. Merci pour la rectification. On va se quitter avec un autre de vos choix musicaux. On parlait de l'importance de la nature. Alors là, tout autre style. C'est la chanson The Seed, la graine de la chanteuse Aurora, qui chante tout comme la graine, je ne sais pas où elle est. Pourquoi ce titre pour nous ce matin?
1: On parlait de la nature. C'est vrai que Aurora, c'est quelqu'un qui est engagé, qui est une artiste très politique dans la lutte contre le réchauffement climatique. Et cette chanson, elle parle de ça. Elle dit on ne peut pas manger de l'argent. Donc, il faut s'occuper de notre terre. Et ce que j'aime beaucoup dans cette artiste aussi, c'est la liberté qu'elle a sur scène, une physicalité qui est vraiment animale. Et aussi dans sa manière d'utiliser sa voix. Évidemment, très sensible aux voix, et je trouve qu'elle a quelque chose vraiment d'animal et d'organique. Elle dit qu'elle ne réfléchit pas quand elle chante, qu'elle essaie de ne pas trop se poser de questions, donc elle a une sorte d'instinct incroyable de musicienne et de chant qui lui vient comme ça, et c'est vraiment, je me disais, dans une autre vie, c'est vraiment ce que j'aimerais faire, pouvoir avoir cette liberté sur scène, cette physicalité, cette animalité qui est vraiment, je pense... je n'ai pas trouvé le mot, mais libératrice.
0: Et ce qui est peut-être moins évident, ce sera le mot de la fin, quand on vient d'un cursus, d'un parcours classique.
1: Oui, mais moi, c'est ce que j'essaie de chercher quand même à tout moment, à travers ma voix, c'est effectivement de me libérer du cadre, mais à travers la voix.
0: Merci Marianne Crébassa.
1: Merci à vous.

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0: 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Il est 9h sur France Musique, tout de suite votre saga musicale Léontine Price, chapitre 4, c'est l'heure du triomphe.
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0: Léontine Price, la voix de l'Amérique. Comme Jocteur Monrosier, France Musique.
3: 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L'heure du triomphe.
4: Ici Pierre Chanet à New York. 1000 hommes de la 101e division aéroportée ont pris la direction de Little Rock, quittant le camp Campbell dans le Kentucky. Ce matin, 350 parachutistes fédéraux, baïonnettes au canon, patrouille devant l'école et 25 ont pris position à l'intérieur des bâtiments scolaires pour veiller à ce que rien n'empêche les 9 élèves noirs de pénétrer dans l'école. En dernière minute, nous apprenons que les 9 élèves noirs sont arrivés à l'école dans une voiture escortée par les parachutistes fédéraux. Ils ont pénétré dans l'école sans incident, mais les élèves blancs boycottent l'école.
5: Nous sommes le 20 septembre 1957. Alors qu'un déferlement de violence s'abat dans l'Arkansas contre les 9 élèves afro-américains qui tentent d'entrer au lycée de Little Rock, de l'autre côté du pays, Léontine Price s'apprête à faire ses débuts à l'Opéra de San Francisco. Enfin ! Après avoir chanté Porgy and Bess au sein d'une troupe, Tosca à la télévision et de nombreux concerts avec orchestre, elle va, pour la première fois, se produire sur une scène américaine dans un grand opéra comme soliste. Mais ce n'est pas forcément le répertoire qu'on lui connaîtra ensuite.

C'est voilée des pieds à la tête qu'elle entre sur scène, morte de peur, comme elle le raconte, pour chanter Madame Lidoine dans les dialogues des Carmélites de Francis Poulenc. Il s'agit de la première américaine de l'opéra qui a été créée il y a seulement

Leontine Price connaît bien la musique de Poulenc. Cela fait déjà plusieurs années qu'elle chante ses mélodies. Mais faire ses débuts sur scène dans un opéra contemporain en français, c'est une toute autre histoire.

grande soprano italienne, doit être opérée en urgence de l'appendicite. Les responsables de l'opéra de San Francisco lui demandent si elle peut la remplacer au pied levé dans le rôle d'Aïda, l'héroïne de l'opéra de Verdi. Elle connaît déjà la partition. Elle l'a chantée avec l'orchestre de Philadelphie et elle l'a même travaillée une après-midi avec Rosa Poncel, l'une des plus grandes divas de la génération précédente. Pour une fois, ma couleur de peau jouait en ma faveur, se souvient-elle. Je n'avais rien à perdre. Aussi, elle accepte.

s'accélère. Léontine a à peine le temps de voir les décors et les déplacements qu'elle se retrouve en costume, entrant sur scène avec face à elle le public et dans la fosse, le chef Francesco Molinari Pradelli qui la suit du regard. En réalité, elle raconte en interview que sa seule préoccupation dans toute cette urgence, c'est de savoir où se trouvera la tombe dans laquelle elle est censée mourir à la fin de l'opéra. Car elle n'a même pas eu le temps de prendre ses repères. Quand le rideau tombe, c'est un triomphe qui marque le début d'une longue histoire de Léontine Price avec ce personnage d'Aïda. Mais aussi avec les appendicites. En effet, un an plus tard, c'est grâce à l'opération que doit subir en urgence la soprano Anita Cerqueti que Léontine fera ses débuts à Londres.

0: Léontine Price, la voix de l'Amérique, Comjoncteur Monrosier.
1: Arrêtons-nous un instant sur ce personnage d'Aïda. Aïda, c'est une princesse éthiopienne noire retenue captive en Égypte. Elle est partagée entre son devoir envers sa patrie, incarnée par un père un peu manipulateur, et son amour pour Radames, chef de guerre égyptien. Il y a dans l'opéra de Verdi tout un récit d'oppression et de résistance qui résonne avec le passé de Léontine, mais aussi avec la lutte pour les droits civiques qui est engagée dans cette fin des années 50.
2: Ma carrière de chanteuse d'opéra, aussi étrange que cela puisse paraître, a suivi un parcours parallèle à celui du mouvement des droits civiques aux États-Unis. C'est curieux. De la même manière, Aïda a incarné pour moi, a été mon rôle de militante. Elle a réveillé la guerrière qui sommeillait en moi, comme un manifeste. Il y a tant de choses dans le livret, en particulier le conflit entre Aïda et son père, sa noblesse. Elle est devenue pour moi, qui suis une afro-américaine, un symbole d'expression. C'était presque comme si j'avais atteint les extrêmes. Prendre position en ce moment précis avec une carrière qui coïncidait totalement avec le mouvement des droits civiques. Et ce que je trouve si formidable aux États-Unis, c'est la possibilité que nous avons à traverser la phase embryonnaire de quoi que ce soit. Et ça devient comme si c'était normal. Et je pense que c'est là notre planche de salut.
1: Rien d'étonnant à ce que ce rôle qui lui colle parfaitement à la voix soit devenu le sien au fil de sa carrière et à travers plusieurs enregistrements. Si elle plaisante en interview sur le temps de maquillage que lui évite la couleur de sa peau, elle insiste sur la noblesse du personnage, car Aïda est souvent représentée comme impuissante et condamnée à pleurer dans un monde où ce sont les autres qui prennent les décisions. Pourtant, pour Léontine, avant d'être une esclave, Aïda est une princesse qui tient tête aux autres. Une manière d'affirmer sa fierté face à l'oppression qui sera sans doute le témoignage artistique le plus militant de la soprano.
3: There are so many things about her.
2: Il y a tellement de choses chez Aïda, au-delà du simple fait de l'interpréter, qui se sont combinées pour en faire sans doute, sinon le rôle le plus intense que j'ai jamais chanté, du moins celui qui restera peut-être gravé dans l'histoire de l'opéra et pour lequel on se souviendra de moi. Du moins, je l'espère. Oui, je l'aimais. Et elle m'aimait. On est pareil. Je conçois ainsi la vie, mon existence et mon pays.

Quelques mois après ses débuts à San Francisco, c'est le Metropolitan Opera qui frappe à sa porte pour lui proposer de chanter Aïda, justement, sur la légendaire scène de New York. Léontine est paralysée. C'est son rêve depuis des années. Elle prend conseil auprès de ses proches, notamment auprès du chef Peter Hermann Adler, qui veille sur sa carrière. Il est catégorique, Léontine doit faire ses débuts au Metropolitan comme une grande dame, et non pas comme une esclave. Comment le comprendre? Grâce à Rudolf Bing, le secrétaire général du Met, la scène new-yorkaise commence lentement à accueillir des chanteurs afro-américains, mais uniquement dans des rôles bien particuliers, considérés comme adaptés à des personnes noires. Aïda en fait partie. En fait, ce que sous-entend Peter Hermann Adler, c'est que Léontine ne doit pas être tolérée, acceptée pour quelques saisons dans un ou deux rôles. Elle doit entrer au Met comme une véritable star de l'opéra. C'est un bon conseil, Léontine le sait, mais ce n'est pas facile de dire non. « Je pleurais », raconte-t-elle. « J'avais complètement oublié que j'étais la première chanteuse noire à avoir chanté Tosca et Pamina à la télévision. Tout cela m'était sorti de la tête. Je me disais simplement, bon, eh bien si je n'y vais pas maintenant, je ne chanterai jamais au Met. »

0: Nous sommes en 1958. Léontine Price est dans un avion, direction l'Europe. Elle a rendez-vous en Autriche pour y chanter Aïda, encore et toujours. C'est le directeur artistique du Staatsoper de Vienne, un certain Herbert von Karajan, qui l'a invitée. En réalité, la rencontre entre Léontine Price et Karajan s'est faite quelques années plus tôt, grâce au producteur André Mertens.
1: Lorsque le maestro Karajan est venu à New York avec l'Orchestre philharmonique de Berlin en 1955, André Mertens lui a dit « Nous aimerions vous faire écouter une jeune soprano américaine que nous venons de signer et dont nous pensons qu'elle a un avenir brillant devant elle. » Et il a accepté d'écouter pendant la pause déjeuner. Mon cher ami David Garvey, qui avait été mon richtig hand, ma main droite au piano, depuis Juilliard, s'est approché et nous avons chanté en commençant par « Visi d'arte ». On fait avec ce qu'on a. Et le maestro a poliment demandé à David de s'éloigner du piano. Puis il s'est assis lui-même et a joué « Visi d'arte ». Instantanément, une amitié est née, une amitié artistique qui a véritablement façonné ma carrière en Europe. Et c'est avec lui que j'ai connu, disons, certains de mes plus grands succès.

attardons-nous un instant sur cette relation entre Leontine Price et Herbert von Karajan. Entre ces deux-là, c'est un vrai coup de foudre artistique. Le chef est emballé par la voix de la soprano. D'ailleurs, quand il l'entend pour la première fois, il veut l'engager immédiatement pour chanter Salomé, le rôle meurtrier de l'opéra de Richard Strauss.

Prudemment, Léontine refuse, même si ce n'est pas facile de dire non au maestro. Elle explique. Quand je chante avec Karajan, j'utilise des notes dont j'ignorais même l'existence. S'il dit que je peux faire quelque chose, je le fais. Peu à peu, une confiance s'installe et même une amitié. Quand il le peut, Karajan est volontiers invité à Vandam Street, la maison de Léontine, pour dîner et pourquoi pas danser le twist. Mais Karajan l'aide surtout à construire une véritable carrière en Europe dans ce tournant des années 60. Grâce à lui, elle se fait une réputation, travaillant avec les meilleurs orchestres en chantant Mozart, Verdi ou Beethoven.

Un grand moment de la collaboration entre Price et Karajan se déroule à l'été 1960. Le chef a pris les rênes du Festival de Salzbourg, l'un des rendez-vous majeurs de la saison lyrique européenne qui se déroule chaque été. Une saison un peu particulière, car Karajan inaugure la nouvelle salle du festival qui vient d'être achevée après plusieurs années de travaux. Et pour l'occasion, il invite Léontine à chanter Donna Anna dans Don Giovanni de Mozart. Et c'est un événement à plusieurs titres. D'abord, Salzbourg, c'est la patrie de Mozart, un lieu d'exigence et d'héritage. Léontine Price, américaine, avec son timbre généreux et sa technique formée à Verdi, n'est pas tout à fait la voix attendue par la tradition dans Mozart. De plus, elle est entourée de la fine fleur du chant allemand. L'enjeu est grand, surtout que si elle a déjà chanté le rôle de Donna Elvira, elle s'attaque désormais à Donna Anna, et c'est une autre paire de manches.

Ce n'est pas tout. Il faut bien comprendre la réputation de Salzbourg. Le festival s'est en partie compromis à l'époque du nazisme. Il s'y presse une foule élégante, mais aux idées assez conservatrices. Inviter une chanteuse noire sur cette scène, c'est aussi une forme de provocation et de justification de Karajan, qui doit lui aussi répondre à un certain nombre de critiques sur son rôle pendant la guerre. Rien n'est dit ouvertement, mais d'après l'un des biographes de Karajan, les conversations vont bon train dans les cafés de la ville, et Léontine aurait même vu la fenêtre de sa chambre brisée par un jet de pierre.

Pourtant, l'alchimie Price-Karajan opère, faisant de cette soirée l'un des grands moments de leur discographie. La soprano résume : je peux vous dire que certains des comtes, des barons ou des princes présents dans la salle ont dû en faire tomber leur lorgnette.

0: Léontine Price, la voix de l'Amérique, comme Jocteur Monrosier.
1: Au moment même où sa carrière s'envole, les choses ne vont pas si bien dans la petite maison de Vandam Street à New York, où elle vit avec son mari, le baryton basse William Warfield. Enfin, vivre est un grand mot. Chacun est pris dans sa carrière et ils ne font que se croiser entre deux avions. Une période difficile que raconte précisément Warfield dans son autobiographie, sans qu'on sache d'ailleurs ce qu'en dirait Léontine. Il résume ainsi. C'est l'histoire banale de deux personnes qui se rencontrent, se rapprochent, tombent amoureuses et se marient. Mais ensuite, leurs chemins prennent des directions totalement différentes. On reste amis, mais on finit presque par oublier les raisons qui nous ont poussés à nous marier. Cela dit, l'absence n'est sans doute pas le seul élément en cause. Il existe aussi une forme d'inégalité dans leur parcours. Revenons en arrière. Quand ils se sont rencontrés sur Porgy and Bess, William Warfield était la star, sacrée par Hollywood, et Léontine Price, la jeune étudiante totalement inconnue. Mais 6 ans plus tard, le rapport de force a changé. La carrière de Léontine est sur le point d'exploser. Ils le savent tous les deux. À l'inverse, les portes des opéras ne s'ouvrent pas aussi facilement pour William Warfield. En réalité, il se confronte à une difficulté que ne connaît pas Léontine, le regard porté sur les hommes noirs aux États-Unis. Si on oublie quelques noms comme ceux de Robert McFerrin, George Shirley et Simon Estes, il existe une résistance particulière à voir un chanteur afro-américain sur scène. Pourquoi ? Il y a sans doute de nombreuses raisons, mais une clé nous est donnée par un autre chanteur, Andrew Frierson, qui explique. Le public blanc peut tolérer qu'une femme noire soit courtisée par un homme blanc. En revanche, voir un homme noir courtiser une femme blanche reste totalement inacceptable pour ceux qui détiennent le pouvoir. Et ce vieux tabou américain ne se laisse pas abattre si facilement. À la fin de l'année 1958, il faut se rendre à l'évidence, leur mariage est fini. William Warfield s'en va vivre ailleurs. Léontine Price, quant à elle, garde la maison à New York, celle de Vandam Street, avec la fidèle Loulou, leur gouvernante. Pourtant, ils ne divorceront officiellement qu'en 1972. À défaut d'amour, leur amitié sera restée intacte toute leur vie.

0: Leontine Price est désormais un nom bien connu des programmateurs. Elle chante à San Francisco, Chicago, Londres, Vienne et même à la Scala de Milan, où le public l'accueille au salut avec des « Brava Leonessa !» Bravo la Lyonne. En courtisane, elle est décorative, en pénitente, elle est effacée. Elle possède une belle voix lyrique, mais elle ne saisit que la surface du rôle. Et elle a été très mal préparée. Il faut imaginer ce qu'a pu ressentir Léontine en lisant cette critique d'une représentation de Thaïs, l'opéra de Jules Massenet, à Chicago. Ce n'est pas parce qu'on est une valeur qui monte que tout est joué d'avance. Heureusement, elle n'est pas seule. Sa professeure, Miss Kimball, est là avec elle pour affronter la critique et se remettre au travail. Mais il en faudrait bien plus pour qu'elle se décourage. Il y a chez Léontine le sentiment d'une mission qui la dépasse.
1: I will always feel that I like coming out of the wings knowing that I have to prove something. I like coming out of the wings knowing that I have something to say for more than myself.
2: J'aime sortir des coulisses consciente que j'ai quelque chose à dire qui dépasse ma propre personne, qui va au-delà de ma simple image. C'est ce qui me fait vivre. Je ne veux pas passer pour une sorte de Jeanne d'Arc noire, mais c'est vraiment ce que je ressens.
1: To make a statement, to break tradition, to
2: faire passer un message, briser la tradition, mettre l'accent sur moi en tant qu'Américaine pour parler d'acceptation ou de non-acceptation, briser une barrière. C'est quelque chose qui vous tient en alerte, qui vous rend vraiment vivante. Vous savez, vivante, très vivante. Je crois que je ne pourrais jamais m'en passer. Et si vous avez quelque chose que vous pensez devoir prouver, et dans mon cas, je pense que c'était mon héritage qui m'avait été légué, je crois, par une femme extraordinaire. Et il m'incombait de porter cet héritage le plus loin possible. Cette femme extraordinaire, c'était Maria Anderson. Et il m'incombait de porter cet héritage très loin.

Dans ces années, Leontine Price chante avec plusieurs grands ténors, comme Giuseppe Di Stefano ou Richard Tucker. Mais il y en a un qui la marque particulièrement. Il s'agit de Franco Corelli. Partenaire de scène de Maria Callas, c'est déjà un pilier de la Scala de Milan, avec une voix puissante et séduisante, même si la critique lui reproche parfois un léger manque de subtilité.

Corelli était très grand et très beau. Ce n'était pas toujours facile de rester concentré, se souvient Leontine Price en interview. Il faut dire qu'il y a de l'électricité dans l'air quand ils chantent ensemble. Ils ont eu un tel succès aux arènes de Vérone en 58 qu'on les invite de nouveau l'année suivante pour chanter le Trouvère de Verdi. Ce soir-là, un petit homme chauve, tout fin, le nez pointu et le regard intelligent, entre dans la loge de Leontine Price. Il s'adresse à elle en anglais avec un fort accent allemand. Il veut lui parler, à elle et à Franco Corelli. C'est Rudolf Bing, le mythique patron du Metropolitan Opera. Il leur propose de faire leur début tous les deux ensemble sur la scène new-yorkaise dans Le Trouvère. Cette fois, Leontine accepte.

Ça y est, elle y est au Metropolitan Opera. Nous sommes le 27 janvier 1961. Il faut imaginer tout ce que ce moment représente pour les

Léontine. Alors qu'elle se prépare dans sa loge, il y a avec elle ce soir des souvenirs de son enfance dans le Mississippi ségrégué. Toutes ces années de doute passées à étudier le chant sans savoir si un jour elle pourrait monter sur une scène d'opéra aux États-Unis. Elle pense à Marianne Anderson, son modèle depuis son enfance, qu'elle est venue applaudir sur cette même scène il y a seulement 6 ans. De l'autre côté du rideau, dans la salle, il y a celles et ceux qui l'ont soutenue. Parmi eux, son frère George, mais aussi Alexander et Elizabeth Chisholm, la famille qui l'a aidée dans ses études. Tous les sacrifices qu'elle a fait depuis près de 15 ans ont mené à ce moment précis. En coulisses, elle ne porte pas le costume d'esclave d'Aïda, mais bien une longue robe à dentelle, celle de Leonora, une grande dame d'Espagne amoureuse du trouvère dans l'opéra de Verdi.

Elle tend l'oreille. Le chœur vient de sortir de scène sous les applaudissements du public. Le chef, Fausto Cleva, attend un instant. Ça y est, elle l'entend, c'est la musique de son entrée. Juste le temps de faire une ultime prière, mais en réalité, elle n'a même pas...

La fin de son premier air, si périlleux avec ses vocalises, lui vaut une première ovation. Et ce n'est que le début de la soirée. Face à elle, Franco Corelli est un concurrent féroce. La voix est glorieuse et le ténor s'amuse à tenir ses aigus. Ils sont comme deux lions dans une arène, se souviendra Léontine, et cela s'entend.

Quand le rideau tombe, c'est un triomphe. Le public de New York est en délire et les artistes ont droit à une ovation interminable.

0: really exactly 42 minutes. That's not a joke, absolutely.
1: Ce fut exactement 42 minutes. Ce n'est pas une blague. Absolument, car des membres de ma famille étaient présents dans la salle et ils l'ont chronométré. Je ne peux pas l'expliquer. Et je le dis aujourd'hui à de jeunes artistes, c'est un exploit historique. On ne peut pas le nier. Il ne vous reste plus qu'à en profiter. C'est comme gravir une montagne unique et contempler le monde depuis son point culminant. Je ne crois pas que l'on comprenne ensuite que l'on veuille à nouveau gravir cette montagne. Mais c'est un moment culminant, indescriptible. Et c'est pourquoi je ne saurais trop insister sur le fait que la vue est encore plus belle si vous êtes prêt à gravir cette montagne et arriver au sommet, au point culminant. Si vous l'êtes, si vous croyez vraiment à cette hauteur, elle revêt une signification particulière, mais vous devez vous y préparer. Et cette expérience est exceptionnelle. Elle restera gravée à jamais comme un souvenir extrêmement positif.

Alors, pourquoi ce 27 janvier 1961 est une date si importante? Même si c'est un triomphe personnel pour Léontine, il faut garder en tête qu'elle n'est pas la première chanteuse afro-américaine à fouler la scène du Met. Pourtant, quelque chose a changé. Par sa qualité vocale, le rôle de ses débuts et aussi sa personnalité qui ne s'excuse pas, Léontine Price devient une diva comme les autres. Elle n'est plus limitée dans ses choix par sa couleur de peau, mais simplement par sa voix, comme toutes les autres sopranos. Elle le dira plus franchement, « Marian Anderson a ouvert la porte et moi, je l'ai empêché de se refermer. » D'ailleurs, dans les mois qui suivent, le public du Met applaudira Martina Arroyo, Felicia Weathers ou Matilda Dobbs, d'autres chanteuses afro-américaines qui marcheront dans ses traces. En Europe, la même année, une jeune mezzo-soprano noire de 24 ans, nommée Grace Bunbury, fait ses débuts à Bayreuth, dans ce saint des saints de la musique hautement compromis avec le nazisme. Le vent est en train de tourner.

Alors, que retenir à la fin de ce quatrième épisode? Après avoir fait ses armes en Europe, Leontine Price entre dans la légende avec ses débuts au Met. Elle devient ainsi, pour l'opéra, l'un des visages du mouvement des droits civiques. Mais comment se maintenir au sommet après un tel triomphe? C'est ce que nous découvrirons dans le prochain épisode.

0: Emmanuel Harmang. Attaché de production, Jeanne Lerch. Un grand merci à Lina et à la discothèque de Radio France. 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
0: Nous restons en compagnie de Leontine Price pour l'écouter dans ses grands rôles. Et on commence avec la musique de Verdi.

Ecco l'Orrido Campo, le grand air d'Amelia dans Un bal masqué de Giuseppe Verdi. La voix, c'était celle de Leontine Price, accompagnée de l'orchestre d'opéra de la RCA italienne, dirigée par Erich Lansdorf. Un petit détour par Mozart à présent, avec Così fan tutte.

Le grand air de Fiordiligi, Come Scoglio, par Leontine Price. Le New Philharmonia Orchestra était placé sous la baguette d'Erich Lansdorff. Passons à Puccini à présent, avec un petit souvenir d'une grande soirée du Met, où la soprano chantait avec Franco Corelli. Oh.

Vous aurez peut-être reconnu un extrait du grand duo de Tosca de Puccini par un couple mythique, Leontine Price et Franco Corelli. Dans la fosse, ce soir-là, il y avait le chef Kurt Adler à la tête de l'orchestre du Metropolitan Opera de New York. Et je vous propose de terminer notre émission par trois mélodies signées Richard Strauss.

0: Nous avons entendu Aller Seelen, Schlagende Herzen, Freundlichen Vision, trois leaders de Richard Strauss par Leontine Price et le pianiste David Garvey. Une belle manière de conclure notre émission. Je remercie chaleureusement toute l'équipe. 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
1: Passez une belle matinée en compagnie de France Musique. Nous retrouvons maintenant Thomas Vergracht et Tes Classiques.
4: Bonjour à toutes et à tous, ravi de partager cette fin de matinée avec vous dans Tes Classiques sur France Musique jusqu'à midi moins le quart. Une émission que j'ai voulu un peu comme un concept ce matin, on-off, allumé, éteint, en course accélérée et à la limite d'être complètement arrêté. Une playlist comme des montagnes russes et on attaque fort avec le Precipitato de la 7e sonate pour piano de Serge Prokofiev, composée en 1943 et qui nous fait entendre les moteurs rythmiques si caractéristiques de la musique du compositeur. Allez les amis, on met le contact et on accélère le tempo dans Été Classique.

Maurizio Pollini dans le final Precipitato de la 7e sonate de Serge Prokofiev pour ouvrir notre été classique de ce matin en mode on-off. On a allumé l'interrupteur avec Prokofiev, je vous propose de l'éteindre quelques minutes avec l'élégie pour alto d'Igor Stravinsky. Même pays, 10 ans d'écart seulement entre les deux œuvres, mais pas du tout la même ambiance.

La poésie nocturne de la bouleversante élégie pour alto seul d'Igor Stravinsky, ici interprétée par Tabea Zimmerman. Je vous ai dit tout à l'heure que j'avais choisi comme titre « On Off » pour notre émission d'aujourd'hui. Avec l'élégie de Stravinsky, on était off, en pause. Et maintenant, on rallume les machines. La techno avant l'heure par Béla Bartok et sa suite pour piano en plein air, avec tambours et fifres, s'il vous plaît.

La puissance du premier mouvement de la suite pour piano en plein air de Béla Bartok par Michel Béroff en 1976. Ça s'appelait même Avec tambours et fifres. On a accéléré brutalement avec Bartok, ralentissant l'atmosphère avec John Cage et sa pièce pour piano Dream, rêve en français. Composée en lien avec une chorégraphie de son compagnon Merce Cunningham, Dream est une simple ligne mélodique qui s'étire lentement, lentement. Et avec l'utilisation de la gamme indienne, celle avec une tierce majeure au milieu, elle étire le temps et nous emmène bien loin et nous force à mettre nos vies sur pause, le temps d'entrer en méditation pendant ces 9 prochaines minutes que je vous garantis totalement hors du temps.

On plane complètement et on a mis nos vies sur pause le temps d'écouter Dream de John Cage, ici par Bertrand Chamaillou au piano. Si vous nous rejoignez, amis auditeurs, je vous propose ce matin une émission on-off en mode allumé-éteint. On a bien plané dans la nuit avec John Cage. On va rallumer la lumière avec le vivace du 4e concerto grosso opus 6 d'Arcangelo Corelli et ses délicieux échanges entre un groupe de violoncellistes et l'orchestre.

C'est tellement jouissif cette page de Corelli, le vivace du 4e concerto grosso opus 6 par le Concert des Nations dirigé par Jordi Savall. Une émission on-off aujourd'hui dans Été Classique jusqu'à 11h45. On était résolument on, allumé avec cette page de Corelli, et on reste pratiquement dans la même dynamique avec l'air News as a Kind of Mystery, tiré de l'opéra de John Adams, Nixon in China. Dans ce passage, le président des États-Unis Richard Nixon descend de son avion Air Force One et salue les autorités chinoises. Les infos sont une sorte de mystère. Quand je serre la main de Chou Enlai, dans ce champ en banlieue de Pékin, à l'instant, le monde est à l'écoute.

0: Quelle intensité dans cet extrait de l'opéra Nixon in China de John Adams, avec le baryton Robert Orth, le Colorado Symphony Orchestra and Chorus, dirigé par Marin Alsop.
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0: Vous êtes toujours sur France Musique, été classique, c'est jusqu'à 11h45. Je suis ravi de partager avec vous une émission comme des montagnes russes ce matin, en mode on-off. Alors les amis, je vous propose d'éteindre un peu la lumière et de passer en mode off, mais tout en restant dans l'univers de l'opéra. Ce n'est pas son intrigue alourdie de héros, de chevaliers et de merveilleux qui a fait la postérité du Dardanus de Jean-Philippe Rameau, mais sa musique absolument extraordinaire, qu'on a qualifiée à l'époque de baroque. Rendez-vous compte du niveau de l'insulte. Dans l'air lieu funeste, on entend des harmonies mouvantes, riches, pleine de dolorisme délicieux et une orchestration travaillée, avec notamment un rôle primordial des bassons dans un magnifique mouvement pendulaire. On se vautre dans la noirceur avec Rameau dans Été classique.

Mais quelle beauté cet air de Dardanus, lieu funeste, dans l'opéra du même nom de Jean-Philippe Rameau. On y entendait le haut-contre John Mark Ainslie, accompagné par les musiciens du Louvre, dirigé par Mark Minkowski. Dans notre émission On-Off, on est résolument dans un moment de pause, dans un temps calme de réflexion. Continuons donc sur cette lancée avec la fin de la superbe sonate pour hautbois et piano de Francis Poulenc. Poulenc tellement inspiré par la musique baroque française. Ici, le troisième mouvement est une bouleversante déploration qui correspond presque trait pour trait à l'air de Rameau que l'on vient d'entendre. Composée en 1962, elle est dédiée presque 10 ans après sa disparition à la mémoire de Serge Prokofiev, avec qui Francis Poulenc était ami.

Levée dans le calme et la douleur, cette déploration qui clôt la sonate pour hautbois et piano de Francis Poulenc, dans un vrai moment off dans notre émission du jour sur France Musique. On entendait Olivier Doiseau au bois et Alexandre Tarot au piano.

Olivier Doise, qui est également au bois solo de l'Orchestre Philharmonique de Radio France. Si vous nous rejoignez, chers auditeurs, je vous ai préparé ce matin une émission on-off, comme des montagnes russes. Ici, on était tout en bas de l'énergie, on va vite remonter tout en haut du manège. Avec Lightning, une chanson composée par Philip Glass en 1983 pour son album Songs from Liquid Days. Sortez vos synthés, il n'y a plus qu'à se lever et à bouger, parce que ça déménage, c'est moi qui vous le dis.

Mais oui, ça y est, on est exalté et boosté à fond pour la journée avec ce morceau Lightning de Philip Glass dans les Songs from Liquid Days. On entendait les voix de Janice Pendarvis et Suzanne Vega, accompagnées par les synthétiseurs du Philip Glass Ensemble. J'espère que ça vous a plu aussi, les amis. Dans notre été classique en mode on-off, allumé-éteint, je vous propose maintenant un petit enchaînement, toujours avec un peu de musique d'aujourd'hui et qui est comme un résumé de notre émission. Trois petits extraits tirés de la Luxury Suite de l'opéra Powder of Face de Thomas Hades, compositeur britannique que l'on connaît bien en France et spécialement ici à Radio France. Il était venu en mars dernier diriger l'orchestre philharmonique de Radio France, ici à la Maison de la Radio. Dans son opéra qui date de 1995, Hades imagine en collaboration avec le librettiste Philip Hensher de raconter les frasques sentimentales au sexuel et la déchéance de la duchesse Margaret d'Argyle. Et dans cette suite de concerts tirés de l'opéra, on a tout le drame qui se noue dans ces trois petits moments qui clôturent l'œuvre. Successivement paperasserie, air du manager de l'hôtel et de la duchesse, et tango mortel. En résumé, on, off et on.

sur la pointe des pieds. Ce tango de fantômes étourdissant qui termine l'opéra et la suite de concerts de Powder Face du compositeur britannique Thomas Hades en mode montagne russe très excité, puis très lent, puis de nouveau très rapide. Un peu dans la même ambiance et pour faire écho à ce que l'on a entendu plus tôt dans l'émission, revenons un peu à Jean-Philippe Rameau et à la scène d'orage de son opéra Platée. L'orage est un topos typique de l'opéra français et Rameau en offre un exemple saisissant ici. C'est lourd et pesant au début, puis ça décolle, ça tourne et ça hurle. Préparez-vous, c'est très spectaculaire et c'est vraiment deux climats l'un à la suite de l'autre, sans transition.

Tellement jouissifs ces toutis de violon baroque qui semblent hurler avec leurs cordes en boyau. C'était l'orage de Platée de Jean-Philippe Rameau, dirigé par Marc Minkowski, avec ses musiciens du Louvre à 2000 à l'heure. Mais chers auditeurs, je vois l'heure qui tourne, il est bientôt temps de se quitter, alors redescendons en pression, revenons sur Terre, descendons des montagnes russes pour aller dans le paradis sonore de la Naive and Sentimental Music de John Adams. Une œuvre que Adams compose comme une grande fresque, décrivant les immenses espaces de la région de Los Angeles. Le mouvement central est une réverbération continue, avec un délicieux solo de guitare électrique. On plane et on s'en va très loin avec cette musique, où à l'exception d'une brève agitation centrale, on a résolument appuyé sur le bouton off.

0: Mother of the Man, un extrait de la Naive and Sentimental Music de John Adams par les dédicataires de l'œuvre, j'ai nommé le Los Angeles Philharmonic dirigé par Esa-Pekka Salonen. Voilà, été classique en mode on-off, c'est fini pour aujourd'hui. Avec moi en studio, il y avait Étienne Rouche à la technique, attaché de production Martine Moni. À midi, vous avez rendez-vous avec l'ami Hippolyte Pérès et son agenda de l'été. Et quant à moi, je vous dis à tout à l'heure, 14h, pour le concert de l'après-midi, aujourd'hui en compagnie de l'Orchestre National des Pays de la Loire. Mais sans plus tarder, on découvre le quatrième épisode du journal intime de Marilyn Monroe. Bonne journée sur France Musique.
1: My name is Lolita.
2: People associate blonde hair, dumb, you consider dumb.
3: Le journal intime de Marilyn Monroe.
4: Chapitre 4, trouver sa

0: Je ne peux plus sortir dans la rue, dans un restaurant, n'importe où, sans être reconnue, suivie. Je voulais ça, qu'on me regarde. Pourtant, je ne suis pas très à l'aise quand tout le monde me scrute comme si j'étais en vitrine. Les journalistes me harcèlent, les interviews s'enchaînent et ils ont toujours l'air étonnés que j'ai la répartie. Ce que je porte pour dormir, je ne porte que Chanel numéro 5. Ils veulent du fantasme, eh bien, je leur en donne. Février 1952, les dirigeants de la Fox me confient enfin un rôle sérieux, celui d'une babysitter psychotique. Le film s'appelle « Troublez-moi ce soir ». Ce personnage de folle me rappelle ma mère.
1: That's strange.
0: Pendant le tournage, j'ai plus que jamais besoin de Natacha. Elle est postée à moins d'un mètre de la caméra. Je ne fais plus rien sans elle. Elle me dicte comment jouer, parler, penser, comment me tenir, tout. Mars. Oh, damn it! Quelle affreuse malchance, quelle poisse! Je suis enfin à l'affiche d'un film crédible et ces photos de moi nues ressurgissent. Ce maudit calendrier, je l'avais oublié, celui-là. Il a 5 ans. Une autre vie. Je suis effondrée. Les directeurs de la Fox sont atterrés. Impossible d'étouffer l'affaire. Ils me demandent de démentir, et puis quoi? Non, c'est bien moi sur ces photos. Je vais dire la vérité aux journalistes. Je sais m'y prendre avec eux. Je devais payer mon loyer et récupérer ma voiture à la fourrière. Je ne pouvais compter que sur moi-même. Tout cela est vrai. Dans tout le pays, on plaint la pauvre orpheline. Ma sincérité a payé. Samedi dernier, j'avais un dîner sur Sunset Boulevard. Je n'avais aucune envie d'y aller. D'ailleurs, je suis arrivée avec plusieurs heures de retard. On m'avait organisé un date à peine masqué avec un joueur de baseball. Je n'y connais rien, j'ai jamais vu un match. Joe DiMaggio, c'est l'ancien capitaine des Yankees. Un type immense, tout en muscles et d'une gentillesse incroyable. C'est drôle, mais je me suis sentie irrésistiblement attirée par lui. J'ai envie qu'il me protège. Première nuit avec Joe, j'aime bien l'appeler T.

m'épouser et me faire des enfants. Et si c'était Joe, mon prince? Sur les photos, notre couple fonctionne à la perfection. La presse nous veut ensemble, le public aussi. La blonde et le capitaine, un vrai conte de fées américain. Août 1953, Buffalo. Je prépare mon nouveau rôle, une épouse infidèle meurtrière. Natacha me demande de m'emparer du personnage comme d'un rôle tragique. Niagara est un énorme succès et moi je suis folle de rage. Je n'ai toujours aucun droit de regard sur le choix de mes films. Novembre, Canada. Tournage de Rivière sans retour. C'est difficile, tout va mal. Un western minable. On me force à porter une longue perruque chaunasse que je hais. Je ne parviens plus à maîtriser mes textes. Je bégaye de plus en plus. Je fais tout pour qu'on me déteste. Des retards de plusieurs heures, des caprices, des scènes. Otto Preminger, le réalisateur, est au bord de la crise de nerfs. Ma seule consolation, ce sont les deux chansons tristes que je dois interpréter.

0: la presse a fait rouler les tambours pour annoncer au monde entier le mariage de Monsieur Amérique avec Madame Amérique.
1: 14 janvier, San Francisco. Me voici mariée avec mon joueur de baseball, Madame DiMaggio. C'était inévitable, non ? 20 janvier, quelque part dans les montagnes. Nuit de noces désastreuse dans un motel qui m'a fiché le cafard. How do you know what a pretty girl wants? Joe a regardé le sport à la télévision toute la soirée. Nous n'avons rien à nous dire. Ce n'est pas un mariage, c'est un coup publicitaire. Joe est violent. Il est si jaloux. Et moi, je mérite ces coups. On dirait que je les cherche, que je les provoque à chacune de mes apparitions publiques. Oh, j'ai tant besoin de me punir, mais de quoi ? Février 1954. Joe a été invité à Tokyo. Il est très populaire au Japon. On y sera tranquille, dit-il. Nous partons demain. Quelle folie ça a été à l'aéroport. Des milliers de personnes avaient envahi la piste. On a dû nous faire descendre par la soute à bagages. M'attendez-moi, pas Joe. Je ne pensais pas que Marilyn Monroe était aussi connue à l'autre bout de la planète. Le commandement de l'armée du front d'Extrême-Orient me propose de venir chanter en Corée pour soutenir le moral des troupes américaines. Joe m'accuse d'aller faire du striptease devant des milliers de GIs. Tant pis pour cet idiot, je pars seule. Ce sera mon tout premier concert. Je dois être présente pour mon public et ces soldats loin de leur famille. Oh oui, si je peux divertir un peu, alors je le ferai sans hésiter. Quel accueil! Je n'ai jamais vu autant d'hommes de ma vie. 13 000 soldats chauffés à blanc qui hurlaient mon nom. Que se passerait-il si j'étais propulsée dans la foule? Je portais ma petite robe à bretelles par un froid glacial. Je me suis donnée à fond. Mais quel moment un

0: friend. J'écris dans l'avion qui nous ramène à Los Angeles. J'ai le pouce brisé, des bleus sur le visage. J'ai eu honte de demander au maquilleur de les cacher. Non, tout va bien, je me suis cognée. Joe a laissé exploser toute sa frustration sur moi. Il dit que la place d'une épouse est à la maison. 15 septembre 1954. Séjour à New York pour tourner les scènes extérieures de 7 ans de réflexion de Billy Wilder. On a terminé hier au cœur de Manhattan. Le quartier était bouclé. J'étais prête dans ma robe blanche. Billy et moi, on avait bien préparé cette scène. Il fallait qu'elle soit la plus sexy possible tout en évitant la censure. Ils avaient mis un énorme ventilateur électrique sous la grille de la rue pour que ma jupe vole quand passe le métro. La foule s'est passée le mot. La jupe se soulève. Venez voir. Joe aussi est venu. Il a essayé de faire un scandale. Jamais je n'oublierai son regard meurtrier. 5 octobre, Los Angeles. C'est fait. J'ai annoncé le divorce à la presse. Je suis si fatiguée. Je veux qu'on me laisse tranquille.
1: I want a guy I can look up to and admire. I want a guy who'll be sweet with me.
0: Novembre. J'ai revu ma chère Ella Fitzgerald. Le Mocambo, ce fou du club de jazz, refusait de lui ouvrir ses portes comme à tous les chanteurs de couleur. Qu'à cela ne tienne, je suis allée voir le patron et je lui ai dit « Si vous programmez Madame Fitzgerald, eh bien, je serai présente à toutes les représentations. » Comme ça, je lui offre une belle publicité.

0: Zanuck, le fichu patron de cette maudite Fox, m'a fait lire le scénario d'un nouveau navet. C'en est trop.
1: But, Mr. Oxley, what shall I do first?
0: Je refuse de tourner. Les amantes sexy, les secrétaires pulpeuses, les croqueuses de diamants, stop! Le 31 décembre 1954, mon plan est prêt. Disparaître. Demain, je m'en vais. Seule Natacha est au courant. Et Milton Green, mon cher Milton, grand photographe, il m'attendra à l'aéroport. Il me faut une perruque noire et un autre nom. Zelda Zonk. Personne ne se doutera qu'il s'agit de Marilyn Monroe. Juste une inconnue qui s'envole vers New York.
1: This will be my home from now on. That is until I retire.
0: Je pars incognito. Qu'ils se débrouillent sans moi. Je ne suis plus leur affiche publicitaire. La Fox m'a modelée, exploitée, enfermée dans des rôles creux. Cette fois, je choisis. Je veux apprendre, étudier le théâtre, devenir une artiste. Janvier 1955, Connecticut. Je regarde la pluie qui tombe sur le jardin. Que c'est doux. La ferme de Milton et son épouse Amy est mon nouveau refuge. Pas de maquillage, pas de coiffeur, pas de tenue préparée, pas d'essayage, juste moi. Je dors le jour, je lis la nuit. Lorsque je suis trop anxieuse, Milton me fournit les pilules qui me calment. J'en prends de plus en plus. Amy me prend

0: prend pour une idiote. Est-ce qu'elle sait pour Milton et moi? Mars. J'ai enfin fait la connaissance de Lestrasberg. Quel homme incroyable! Je ne manque aucun des cours de l'Actor Studio. Je sens qu'il croit en moi, qu'il va faire de moi l'actrice que je veux être. La méthode Strasberg est éprouvante. Pour jouer juste, je dois retrouver les émotions de mon enfance, libérer mon inconscient. Mais mon enfance, je l'ai tellement détestée. Je regarde la masse sombre de Central Park la nuit par la fenêtre de ma suite et je lis pendant des heures. En ce moment, je lis Dostoïevski et Faulkner. J'aime la musique aussi car il n'y a rien à voir, pas d'image, c'est reposant. Petite fille chez Ida Polander, je savais jouer la lettre à Élise, j'étais si fière. Puis maman avait acheté ce piano blanc. Je l'ai retrouvé quelques années plus tard, le vieux piano blanc de mes 8 ans. Il me suit dans tous mes déménagements. Là, j'écoute la 7e symphonie de Beethoven. Que c'est beau. 27 mai 1956. J'étais invitée pour découvrir l'affiche de 15 mètres de haut qui me représente dans ma robe blanche volante à Times Square. Il a bien fallu jouer le jeu devant la presse. Voilà ce qu'ils ont fait de moi. Une immense poupée. 7 ans de réflexion est sorti en salle et les patrons de la Fox reviennent. Ils m'ont proposé un nouveau contrat. 4 films avec les réalisateurs et les scénaristes de mon choix. Un cachet de 8 millions de dollars. Je savoure ma victoire. Le tournage de Bus Stop approche. Je pars bientôt pour la Californie. J'ai congédié Natacha, je n'en veux plus. Je refuse de la voir, de lui parler. Je place désormais toute ma confiance en Paula. Paula Strasberg, ma chère Paula, qui sera désormais avec moi sur chacun de mes tournages. Ça y est, je suis de nouveau amoureuse. Il s'appelle Arthur Miller, c'est un intellectuel. Nous nous étions déjà croisés en Californie et je rêvais de lui parfois. Si Arthur m'aime, c'est que je suis intelligente et pas seulement un corps rose et vide.
1: The very inappropriateness of our being together was to me the sign that it was appropriate.
0: Mon prince charmant, c'est lui, je le sais. On va se marier dans quelques jours, le 29 juin, l'été de mes 30 ans. Est-ce que je pourrais être heureuse désormais? Je veux y croire. Car l'amour n'a pas besoin d'être parfait. Il a juste besoin d'être vrai.
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5: Merci d'être avec nous, il est midi, nous sommes ensemble jusqu'à 13h.
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5: Bonjour à toutes, bonjour à tous. Tout l'été, France Musique vous accompagne au cœur des festivals et on vous fait gagner des places pour vous y rendre. Notre tour de France nous emmène aujourd'hui à Saint-Savin dans la Vienne, à Avignon, à Colmar.

Why Do the Nation de Handel. Florian Westphal était accompagné de l'ensemble Les Siècles, placé sous la direction de François-Xavier Roth. Ouvrons nos agendas, nous sommes le 9 juillet 2026. Un entrepôt de pellicules de la 20th Century Fox, le studio de cinéma situé dans le New Jersey, a pris feu. C'était le 9 juillet 1937, il y a très exactement 89 ans, jour pour jour. Le nord du New Jersey suffoquait alors sous une vague de chaleur, avec des journées à près de 38 degrés, un peu comme nous, et des nuits à peine plus fraîches. La ventilation insuffisante du bâtiment avait laissé s'accumuler les gaz dégagés par le nitrate de cellulose en décomposition, une pellicule si instable qu'elle produit son propre oxygène en brûlant. Un chauffeur routier, Robert Davison, aperçoit des flammes sortant d'un soupirail. Il donne l'alerte en 5 minutes, puis court réveiller les voisins. Bientôt, des gerbes de feu jaillissent sur 30 mètres à l'horizontale par les fenêtres et autant vers le ciel par les aérateurs du toit. Les chambres fortes du sud et de l'est explosent. L'incendie gagne 5 maisons alentour et une mère et ses deux fils sont pris dans une nappe de flammes. Charles Graves, 13 ans, succombera à ses brûlures 10 jours plus tard. Il faudra 150 pompiers et 14 lances pour venir à bout du brasier vers 5h30 du matin. Les 40 000 bobines entreposées, négatives comme copies, ont été réduites en cendres à l'intérieur même de leur boîte métallique. La Fox déclara alors qu'il ne s'agissait que de vieux films. Mais l'historien Anthony Slide y voit aujourd'hui le plus tragique des incendies de nitrate américains. Tous les éléments de meilleure qualité des films Fox antérieurs à 1932 ont disparu cette nuit-là. Et pour beaucoup d'entre eux, c'était les seules copies existantes. L'œuvre entière de certaines actrices comme Valeska Surat, l'essentiel des films de Teda Barra et de Tom Mix. Le paradoxe est terrible. Quand l'entrepôt a été construit en 1934, l'architecte l'avait conçu pour être à l'épreuve du feu, un peu comme l'insubmersible Titanic qui a fini par couler. L'incendie de la réserve de la Fox, c'était le 9 juillet 1937, il y a 89 ans jour pour jour.

0: Le thème d'amour de Cinéma Paradiso dans un arrangement pour violon, violoncelle et orchestre. L'orchestre symphonique de la radio de Berlin était dirigé par Nikolaus Rajvili, Lisa Batiashvili était au violon et Maximilian Hornung au violoncelle. C'est bien sûr une partition signée Ennio Morricone qui est décédé le 6 juillet 2020, à quelques jours près, il y a 6 ans. Merci d'écouter France Musique, il est midi 10. Et aujourd'hui, nous recevons Leonardo Garcia Alarcón, qui est en ce moment au Festival d'Aix-en-Provence. Bonjour, monsieur.
1: Bonjour.
0: Vous êtes en ce moment à Aix pour présenter une flûte enchantée de Mozart. D'ailleurs, le festival est né en 1948 sous la forme d'un festival dédié à la musique de Mozart. Cette année, à Aix-en-Provence, on peut écouter son Requiem sous la direction de Raphaël Pichon et dans une mise en scène de Romeo Castellucci. Et puis la flûte que vous dirigez dans une mise en scène de Clément Cogitor. Vous dites que c'est la première fois que vous dirigez la flûte enchantée, mais que c'est une œuvre qui vous accompagne depuis l'enfance. Donc il y a une forme de familiarité, mais une familiarité un peu lointaine.
1: Oui, et justement, exactement comme c'est que le spectacle propose. D'une certaine façon, une pièce conduite dès l'enfance à l'âge adulte. Ça veut dire que chaque personnage imaginé par Clément Cogitor, c'est vraiment des enfants, Tamino et Pamina, qui commencent cette initiation, mais vraiment depuis l'enfance, ils décrivent

0: les mondes, ses pensées avec la curiosité, et de cette manière il s'avance jusqu'à la recherche de cette forme d'amour qu'ils vont ressentir plus tard. C'est vrai qu'en Argentine, quand j'entendais la flûte, j'ai vécu dans chaque décennie de ma vie des différentes manières d'aborder la flûte. Ça veut dire, comme enfant, j'ai dansé avec Papageno, avec l'ouverture. Bien sûr, à 20 ans, ce qui m'intéressait plus, c'était plus ces mondes des relations entre Mozart et les francs-maçons et les symboles à l'intérieur de la partition. À 30 ans, c'est m'intéresser à toute influence de Bach et Handel et sur les Mozart depuis 1782 et comment a pu influencer dans des pièces même de ce style. Et à 40 ans, j'étais plus impressionné par l'orchestration et par la rhétorique, par la manière de raconter l'histoire tellement synthétique d'un compositeur qui est arrivé à cet âge déjà, et juste avant sa mort, mais à 35 ans, qui est quand même un âge très très jeune pour un compositeur, à une maturité absolue. Alors je peux dire que moi-même j'ai fait une initiation, comme l'histoire est racontée, et dans ma propre vie avec cette pièce.
1: Justement, comment est-ce qu'on travaille avec des enfants? Comment on s'adapte musicalement quand on doit diriger des jeunes? Est-ce qu'on s'adapte à eux ou est-ce qu'on leur demande tout simplement d'être professionnels?
0: Alors, vous devez connaître déjà comment former des équipes. Généralement, si vous travaillez avec les Knaben, que c'est les enfants et qui chantent ici, Mozart a écrit pour 3 enfants qui chantent ensemble tous les temps. Et généralement, on a 2 équipes. Alors, on doit savoir quelle voix va bien avec quelle voix et former 2 équipes que généralement, comme chef d'orchestre, vous arrivez à les deviner parce qu'ils sont des tempi différents, des réactions différentes au même geste. Et c'est pour cela que c'est aussi au chef de pouvoir s'adapter à la manière de respirer et d'un groupe particulier d'enfants. Travailler avec eux, c'est un grand plaisir parce que ils sont toujours dans les positifs et dans la joie absolue de cette musique. Et on se rend compte que même quand on a fait une pré-générale à Aix-en-Provence, par exemple pour les enfants et les jeunes, et à la fin, ils réagissent comme si c'était un spectacle de Shakira, la première fois qu'ils voient une flûte enchantée. Alors c'est tout à fait différent à des personnes qui ont vu et une flûte classique et qui ont d'autres attentes. Et c'est ça qui est fabuleux.
1: Leonardo Garcia Larcón, vous restez avec nous. On écoute un extrait de cette flûte enchantée qui a été enregistrée à Aix-en-Provence avant-hier.

0: Le duo Papagena-Papageno, deuxième acte de la flûte enchantée à Aix-en-Provence. Papageno est interprété par Sean Michael Plum et Papagena par Emma Feket. La prise de son était assurée par Michel Gassic et Étienne Pipard et on pourra écouter cet opéra sur France Musique après-demain à 20h dans Samedi à l'Opéra de Judith Chen. Leonardo Garcia-Larcon, vous êtes toujours en ligne avec nous. Là, de réécouter cette flûte enchantée, qu'est-ce que vous avez comme premier souvenir de scène alors que vous y êtes toujours?
1: Alors, les souvenirs des scènes, c'est la joie qu'ils sont presque intimes et secrètes de se retrouver et presque de se cacher du monde pour pouvoir vraiment finalement profiter ensemble, Papageno et Papagena. Je vois que ce que Clément Cositor a proposé a pu être considéré peut-être à un moment comme un contradictoire avec la pièce de Mozart elle-même, mais chaque fois plus, et je suis ébloui par la poésie de cette reconstruction de l'humanité, comme il l'a pensé, à partir de la Deuxième Guerre mondiale, et la scène vraiment influencie aussi beaucoup ma musique, ça veut dire toute la lumière, tous les mouvements, toutes les tuiles, les écrans, la vidéo. Je ne dirigerais pas de la même manière si j'aurais devant une autre chose. Alors, je suis vraiment au service de l'univers qu'il a imaginé.
0: Oui, c'est ça, parce que Clément Cogitor a créé une mise en scène dans une ambiance de reconstruction de Berlin après la guerre, de renaissance de la société et de l'amour. Et justement, La Flûte Enchantée, je rappelle, c'est toute une histoire de passage des ténèbres à la lumière. Et donc, vous, cette mise en scène, vous a vraiment guidé votre interprétation que vous avez offerte?
1: Ah oui, je pense que ça arrive avec tous les chefs qui ouvrent les yeux pour observer ce qui se passe devant eux. Ça veut dire il y a à la fois le Mozart, la partition absolument incroyable de Mozart qui est d'une énergie débordante, mais aussi qui a toutes les émotions humaines aussi. Ça veut dire que vous passez vraiment d'un air de Pamina, qui est une des plus belles choses, avec un silence dans la nuit de l'archevêché à Aix, et à couper le souffle, et jusqu'à des ensembles et des chœurs qui sont dansés avec une force, impulsion incroyable. Alors, Clément Cositor, je pense que j'ai connu des Indes Galantes à l'Opéra Bastille.
0: Vous avez travaillé pour les Indes Galantes.
1: Absolument, voilà. On a travaillé ensemble avec lui. Et c'était le metteur en scène pour les scènes galantes de Rameau à Bastille. Et je pense qu'avec lui, ici, j'ai réussi à les connaître. Si je peux avouer devant le public de la radio, c'est vraiment son univers intime. C'est-à-dire lui, comme homme de cinéma, comme esthète, comme artiste, vraiment aussi qui vient du documentaire, il a partagé avec nous ces mondes qui partent justement de l'image filmée et qui se transforment en opéra et en son. Alors pour moi, c'était absolument une première.
0: Et puis, cette flûte enchantée, ce n'est pas votre seule actualité à Aix-en-Provence cette année. Vous allez également diriger un concert avec la soprano Sonia Yoncheva. Ce sera au Grand Théâtre de Provence ce 14 juillet à 19h. Je crois qu'elle chantera également un chant traditionnel bulgare. Pour vous, c'est une première?
1: Alors non, on a déjà fait un disque avec elle en 2020.
0: Ouais. Et c'est le programme. Je veux dire, ce programme ici avec Sonia Yoncheva, c'était la première fois. C'est elle qui vous a, amené à ce chant traditionnel bulgare. Enfin.
1: Ah oui, sans aucun doute. Que vous dire. Elle sait très bien à quel point aussi avec Capella Mediterranea. Et on va vraiment chercher les chanteurs et chercher aussi la musique qui parle à un chanteur depuis l'enfance. Ça veut dire même les berceuses que sa mère a pu lui chanter. Et ça, c'est quelque chose sur lequel on a même fait des programmes comme Amore Siciliano et autres. Ça veut dire aller chercher les chansons et les

0: musique traditionnelle de chaque peuple. Avec Sonia, qui est une très grande amie, on a réussi à le faire et c'est une très grande émotion de partager cela avec elle.
1: Merci Leonardo Garcia Larcón d'être venu sur France Musique.
0: Merci beaucoup à vous.

0: Un extrait du disque dont parlait Leonardo Garcia Larcón, un disque qu'il a enregistré avec Sonia Yancheva. C'était Sapre la tomba de Claudio Monteverdi pour soprano et ensemble instrumental. Leonardo Garcia Larcón dirigeait la Capella Mediterranea et nous écoutions la voix de Sonia Yancheva. Nous nous rendons maintenant à Avignon pour le festival Interférence, un festival musical porté par la FEVIS, donc la Fédération des ensembles vocaux et instrumentaux spécialisés, qui est intégrée au festival OFF d'Avignon. Donc c'est vraiment un festival dans le festival par rapport à Avignon. On y retrouve 22 ensembles indépendants et environ 90 levées de rideaux sur 10 jours. C'est la quatrième édition, c'est très populaire, il y a une hausse de fréquentation de 70% par rapport à 2024. Et vous pourrez écouter ce soir, demain soir et après-demain soir, à 18h15, le quatuor Bella, que j'aimerais qu'on écoute dans cette collaboration avec Albert Marker. C'est la première grande rencontre entre le quatuor Bella et Albert Marker dans un disque paru en 2008, doublé d'un spectacle qui a notamment tourné au Café de la Danse à Paris.
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0: 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Travaux pratiques dans le vif du sujet, issus de la collaboration entre le quatuor Bella et Albert Marker, Frédéric Aurier et Julien Dieudegard étaient au violon, Julien Boutin à l'alto et Luc de Dreuil au violoncelle. Il est midi 29, chers auditeurs, j'attire votre attention sur le fait que certaines de vos fréquences de France Musique vont changer à partir du 22 juillet. Par exemple, si vous habitez à Toulouse, votre fréquence de France Musique actuelle est le 91.1 sur la FM, mais à partir du 22 juillet, ce sera le 105.5. Donc, vous inversez votre fréquence entre celle de France Info et celle de France Musique. Jusqu'ici, rien de grave. Mais dans certaines zones en France, il n'y aura plus d'émetteur FM pour France Musique. Il faudra écouter la radio avec un poste DAB+, que vous trouvez facilement dans le commerce. Et si vous avez une voiture pas trop ancienne, a priori, son poste de radio est déjà en DAB+. Pour savoir si votre région est touchée par ces changements, vous pouvez consulter le site radiofrance.com/fréquence avec un S. radiofrance.com/fréquence. Fréquence au pluriel. Voilà, ce sont de nouvelles façons d'écouter la radio. Le DAB+ sera de meilleure qualité, un son plus stable par rapport à la FM, moins de grésillement. Vous aurez plus de détails affichés sur ce que vous êtes en train d'écouter. Et puis, je précise pour les auditeurs qui nous écrivent pour nous dire qu'ils nous en veulent, que c'était pas notre décision. On est tous dans le même bateau. Il est 12h30, l'heure de gagner des places de concert.
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Le troisième mouvement de la sonate pour violon et piano en si mineur d'Alexei Shor et Mikhail Pletnev, qui était lui-même au piano, Daniel Lozakovitch était au violon. Il sera d'ailleurs ce soir à Saint-Savin, dans la Vienne. On pourra le retrouver dans le cadre du festival de l'Offrande musicale. Vous avez peut-être déjà entendu parler de lui. Il est très jeune, il a 25 ans, mais il a déjà joué sur les plus grandes scènes du monde et enregistre aujourd'hui chez Deutsche Grammophon. Ce soir, il interprétera la première sonate ainsi que la deuxième et troisième partita pour violon de Jean-Sébastien Bach. Alors là, ce qu'on écoutait, c'était la sonate pour violon et piano en si mineur d'Alexei Shor et Mikhail Pletnev. Et une autre sonate en si mineur que j'aimerais que nous écoutions, c'est la fameuse sonate en si mineur de Liszt. Elle est donnée en ce moment à Colmar. La jeune pianiste Anshima joue la sonate en si mineur dans le cadre du cycle Jeunes Artistes dont nous parlait hier Alain Altinoglu, le directeur du festival. Et quand je dis en ce moment à Colmar, c'est vraiment en ce moment-là, à 12h35. Alors j'ai envie qu'on vive un peu comme si on était au festival, si vous êtes d'accord, qu'on écoute cette sonate en si mineur. Alors, on n'a pas d'enregistrement d'Anshima, mais on en a un de Yoav Levanon, un autre très jeune pianiste qui a presque son âge. Il était venu jouer cette sonate en si mineur ici, à la Maison de la Radio, je me souviens. C'était un très beau concert, même si j'entendais parfois autour de moi qu'on trouvait qu'il était un peu trop jeune pour jouer une telle sonate.

Les deux derniers mouvements de la sonate en si mineur de Franz Liszt, interprétés par Yoav Levanon. Vous écoutez l'agenda de l'été. Merci d'avoir choisi France Musique. Et comme tous les jours à 12h40, je vous donne un petit coup de cœur personnel au-delà des festivals. Aujourd'hui, je vous parle du livre « Six philosophes dans mon salon ». Alors, ça fait 4 jours que je vous conseille d'un livre, c'est simplement le hasard. Ici, tout commence par des cartons. Après 10 ans de vie commune, Ilaria Gaspari doit quitter l'appartement qu'elle ne peut plus payer seule. Donc elle attaque le déménagement par la bibliothèque et elle se laisse happer par l'étagère de ses livres d'étudiante en philosophie. Et ce qui est drôle, c'est que désormais, elle ne lit plus ses livres comme une étudiante, désormais, elle les prend au premier degré. Donc pendant 6 semaines, elle s'astreint chacune de ces semaines aux préceptes d'une école différente. Pythagoricien, éléate, épicurien, sceptique, stoïcien, cynique. Et en fait, elle transforme son appartement un peu en laboratoire existentiel. Alors, pendant la semaine sceptique, elle se met à suspendre son jugement sur tout, y compris par exemple sur la température de l'eau du bain. Est-ce que l'eau du bain est si chaude que ça au fond? Pendant la semaine stoïcienne, elle accueille sans broncher tout ce qui dépend pas de nous, quand justement plus rien ne dépend de nous. Pendant la semaine épicurienne, elle redécouvre que le plaisir c'est une discipline et non un laisser-aller. Voilà quelques exemples. Je rappelle le titre, « Six philosophes dans mon salon » d'Ilaria Gaspari. C'est dans la collection Chants de Flammarion. Vous savez, les petits livres jaunes dont certains parfois sont un peu difficiles à lire. Ce n'est pas le cas de celui-ci. Alors, comme mon travail c'est de programmer de la musique, je pense philosophie, donc je pense Nietzsche, donc je pense Zarathoustra, donc je pense Richard Strauss. Ainsi parlait Zarathoustra.

La première partie de ce poème symphonique de Richard Strauss, ainsi parlait Zarathustra, also sprach Zarathustra en allemand, par l'Orchestre Philharmonique de Berlin, dirigé par Karajan. Et d'ailleurs, à propos de ce livre aussi philosophe dans mon salon, je précise qu'Ilaria Gaspari donnera une conférence à la Philharmonie de Paris le 10 novembre à 18h30, justement pour explorer les liens entre musique et philosophie. Midi 45, vous écoutez l'agenda de l'été. Je vous propose de faire maintenant un petit tour du côté des programmes de France Musique. Alors, vous pourrez entendre sur notre antenne, ce dimanche 12 juillet, à 20h, la création de l'opéra Accabadora de Francesco Fidelei. Il présente en ce moment à Aix-en-Provence son quatrième opéra, qui est inspiré du roman de l'autrice Michela Murgia. Et là, il nous plonge dans cet environnement de la Sardaigne rurale des années 50. Il met en scène l'Accabadora, c'est-à-dire cette figure de la dernière mère, une figure traditionnelle qui abrège l'agonie des mourants et les guide jusqu'au dernier instant. Et c'est un roman à l'origine de Michela Murgia, comme je vous l'ai dit, une autrice qui est décédée en 2023. Et là, on est à travers les yeux du personnage de Maria, qui passe de l'enfance à l'âge adulte, où on observe une couturière qui vient de Sardaigne. Je signale également que vous pourrez retrouver les grands entretiens de ce compositeur, Francesco Fidelei, menés par Judith Chen sur notre site francemusique.fr ou sur l'appli Radio France. Et puisqu'on parle d'Aix, je vous propose d'écouter un extrait d'Handel, un extrait d'Ariodante que Leonardo Garcia Alarcón jouera prochainement.

0: première scène du troisième acte d'Ario Dante, opéra de Handel, Anne-Sophie Fonauteur était accompagnée par les musiciens du Louvre, dirigés par Marc Minkowski. Partons maintenant pour Casablanca, dans le cadre du festival Jazzablanca, où se produit le groupe The Sacred Souls. C'est un groupe américain de soul, originaire de San Diego, qui s'est produit hier soir sur la scène du festival Jazzablanca. Le groupe a été fondé en 2019. On écoute The Sacred Souls, One and the Same.
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One and the same de The Sacred Souls qui était hier au festival Jazz à Blanca, bien sûr, au Maroc. C'est un groupe qui avait été fondé en 2019. À l'origine, il y avait simplement deux garçons, Alex Garcia et Sal Samano. Ils ont grandi ensemble dans le sud de la Californie et ils étaient tous les deux passionnés par les mêmes disques. Alex, de son côté, plutôt de batterie et de guitare depuis qu'il est adolescent, alors que Sal Samano, lui, était plutôt intéressé par la basse qu'il a commencé après son lycée. Et donc, ils ont commencé à enregistrer des sessions sur un vieux magnétophone Tascam. Et puis, petit à petit, ils ont créé leur première chanson. Ils ont rencontré George Lane sur Instagram, qui a ensuite rejoint le groupe, qui n'était pas du tout dans la culture soul, mais il a commencé à s'y intéresser après avoir rencontré les deux garçons. Il est midi 52 sur France Musique. Si vous avez ouvert Ouest France hier, vous êtes peut-être tombé sur cet article signé Nicolas Pessé. À deux pas d'Utah Beach, une étable diffuse France Musique du matin au soir. Alors, l'herbe n'y est pas forcément plus verte, mais croyez-moi, le lait doit être meilleur. Les vaches se détendent en écoutant Bach et Mozart. Alors, nous ne sommes pas des vaches, mais on peut quand même se détendre en écoutant Bach.

0: Le premier mouvement du troisième concerto brandebourgeois de Jean-Sébastien Bach, interprété par l'Académie für Alte Musik de Berlin, Isabel Faust, était premier violon. Alors bien sûr, petite dédicace aux vaches qui nous écoutent et à leur éleveur Nicolas Onfroy près de Utah Beach. Et précisément, par rapport à ce que je vous disais tout à l'heure pour le DAB+, votre fréquence va changer. Donc il va falloir que les vaches changent leur fréquence. Elles seront désormais sur le 105.6. L'agenda de l'été, c'est terminé pour aujourd'hui. La réponse à notre jeu, c'était le Bureau des constatations médicales de Lourdes, c'est-à-dire un comité de médecins qui étudie depuis 1883 les guérisons rapportées comme miraculeuses et qui n'en a validé qu'une soixantaine sur des milliers de cas soumis. Notre gagnante est Marie-Christine qui vient d'Étampes. Cette émission était réalisée par Yacine Bouzard et mise en ondes par Stéphane Poitvin. Je remercie toute l'équipe qui a préparé cette émission, Marie-Ferdinand, Pauline Boisaubert et Camille Jost. Vous pouvez retrouver la programmation de cette émission ainsi que toutes les informations sur nos festivals sur notre site francemusique.fr ainsi que sur l'appli Radio France.
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1: Le Brésil, la musique et le monde, quatrième émission, le nouveau voyage de Villa-Lobos à Paris. Soyez tous les bienvenus dans ce nouvel épisode de Carrefour des Amériques. Nous sommes en 1927 et au Brésil, le compositeur Heitor Villa-Lobos embarque pour Paris pour la deuxième fois. Un séjour durant lequel il va composer et diriger la majeure partie de ce qu'il a appelé des choros. Nous sommes là aux racines de la musique populaire brésilienne. Qu'est-ce donc que le choro? Et que sont ces orchestres de choros toujours aussi nombreux aujourd'hui à Rio de Janeiro et au sein desquels Villa-Lobos a souvent joué en

0: L'auteur le plus ancien à notre connaissance
1: a
0: avoir écrit dans ce langage du Choro.
1: Et la partition d'Ali Baba est la partition de Choro la plus ancienne qui nous soit parvenue.
0: Personne n'a encore trouvé une partition qui lui soit antérieure. C'est donc là, à coup sûr, le premier des Choros. Aujourd'hui, beaucoup de compositeurs se sont remis à écrire des quadrilles, des habaneras, des lundus, ces musiques d'autrefois qui remontent au XIXe siècle et qui ont été à l'origine du Choro.

Ali Baba, qui a donc été sans doute le premier Chorou, par l'ensemble de Mauricio Carrillo et de Luciana Raberlo, qui sont aujourd'hui à la tête de la Casa do Chorou, la maison du Chorou fondée en 1999 dans la rue Carioca du vieux centre de la capitale. C'est là que nous avons rencontré, avant un concert, Mauricio Carrillo et la chanteuse et guitariste Ana Paez. Ana nous parle du Chorou. Le Chorou a été une pratique culturelle née à Rio de Janeiro quand on a commencé à jouer des danses européennes grâce aux partitions qui arrivaient et qu'interprétaient les pianistes. Des Scottish, des quadrilles en cinq mouvements issus du quadrille français, qui était une danse collective, alors que la polka était une danse de couple, comme la valse qui a été la première danse en couple arrivée au Brésil dans la première moitié du 19e siècle. La polka a été la danse la plus populaire au Brésil. Et le choro est une traduction de la polka, interprétée par des instruments à cordes et des bois, c'est-à-dire la petite guitare cavaquinho, la grande guitare et la flûte et aussi la clarinette. C'était des instruments des bandas, des fanfares. Le chef de la première banda, celle des pompiers de Rio de Janeiro, a été Anacleto de Medeiros, un grand compositeur, un des piliers du choro.

0: Jean Chourou d'Anacleto de Medeiros, que Villa-Lobos a peut-être même interprété avec lui. Les orchestres de Chourou jouaient dans les halls des cinémas, les salons, les bandas les jouaient dans les rues. Mais d'où vient ce nom de Chourou? Du verbe chorar, qui veut dire pleurer? C'est vrai que beaucoup de Chourou sont plutôt nostalgiques, mais il y en a aussi de très drôles, de très exubérants. Ana Paes et Manuel Correa do Lago nous expliquent. C'est une question que se posent beaucoup de musicologues et de chercheurs. Ils tentent d'y répondre, mais je pense que jusqu'à aujourd'hui, on n'est arrivé à aucune conclusion. Arrivas Concelos pense que ça vient des chorumeleiros, qui étaient des ensembles instrumentaux.
1: Ana parle des chorumeleiros, qui c'est la chorumela. La racine étymologique, c'est du chalumeau.
0: C'est une possibilité. D'autre part, quand on pense au choro, on pense aussitôt mélancolie. Mais je ne crois pas qu'il existe une conclusion définitive.

choro de Luiz de Souza par l'ensemble Carrilho Rabelo. Aitor Villa-Lobos embarque pour Paris début 1927. Il fait le voyage avec son épouse, la pianiste Lucia Guimarães, et avec son mécène Arnaud Guinly, qui finance là-bas l'édition de ses premières compositions chez Max Eschig. Eschig qui décide aussitôt d'éditer à son propre compte les futures œuvres du compositeur brésilien. Ce dernier va rester 2 ans à Paris, dans le studio des frères Guinly, place Saint-Michel. C'est là qu'il invite ses grands amis, les pianistes Aline van Barenzen, Magda Taliaferro, Thomas Terán et le fidèle João de Souza Lima, qui a étudié avec Marguerite Long et qui est devenu soliste au Concert Colonne. Il y a aussi le violoniste belge Maurice Raskin, les chanteuses Elsie Houston, Vera Yannakopoulos et Madeleine Gray, et les compositeurs Paul Leflem, Florent Schmitt et Edgar Varèse, et de furtives apparitions du chef d'orchestre Léopold Stokowski, de Picasso et de Fernand Léger. Paris, pour le Brésilien, c'est une fête. À l'image des affiches qui annoncent la nouvelle revue de Mistinguett, Ça, c'est Paris, qui a débuté le 26 décembre 1926 au Moulin Rouge. Mistinguett, qui avait conquis Rio de Janeiro en 1923, dans le spectacle de la troupe du Bataclan en tournée dans les Amériques, et surtout quand elle avait été, le 13 août, la vedette du Grand Bal lors de l'inauguration du nouvel hôtel de luxe, le Copacabana Palace.

L'écrivain cubain Alejo Carpentier a été parfois l'invité du compositeur et il raconte l'ambiance dans le studio de la Place Saint-Michel. Des murs agressivement décorés en rouge et blanc, un grand piano à queue du genre à vous dévorer le propriétaire des lieux en un seul jour, des sièges à la variété arbitraire, des pupitres, des cendriers. Chaque dimanche après-midi, on y improvise les plus surprenants cocktails d'artistes, de paradoxes, de musique et de nationalité. Et les habitués ne s'y font pas attendre. Un des premiers arrivés, c'est Florent Schmitt, accompagné de sa barbichette blanche, de ses commentaires passionnés, de ses piques brillantes. Et puis arrive le pianiste espagnol Tomás Terán, le poète chilien Vicente Huidobro et son compatriote, le compositeur Acario Cotapos, Edgar Varèse et Arthur Laurier, ex-commissaire de la musique en Union soviétique. Villa-Lobos fait alors des prodiges d'habileté pour converser avec tout le monde, comme ces joueurs d'échecs capables de mener de front 20 parties à la fois. Et il s'exprime bien sûr dans un français détestable et dans un espagnol passé au filtre brésilien. Le peintre carioca Di Cavalcanti y servait souvent d'interprète. Et il a raconté combien Villa-Lobos aimait les facéties, les plaisanteries, comme un gamin. La soirée s'achevait parfois au cinéma. Villa-Lobos adorait les westerns, surtout avec Tom Mix.

Les choses numéro 4 pour trois corps et un trombone basse que Villa-Lorme vous a composé à Paris, interprété ici par les solistes de l'Orchestre Philharmonique de Grande Canarie sous la direction de Adrian Leeper. Voilà, selon Villa-Lorme, comment le choro populaire, qui a digéré les influences européennes et a créé une musique qui n'appartient qu'au Brésil, est entré de belle manière dans les salles de concert. À Paris, Villa-Lorme vit chichement. Alors pour améliorer le quotidien, il donne quelques cours. La pianiste Marguerite Long lui envoie des élèves et Max Schig l'engage comme correcteur. Puis avec le pianiste João de Sousa Lima, il compose une musique pour un documentaire sur le Brésil qui est projeté le 13 mars 1927 à la salle Gaveau. Mais bien sûr, l'essentiel de son temps est consacré à la composition et à la préparation des concerts de ses œuvres dans la capitale. Quand il fait une pause, avec son cigare aux lèvres, eh bien il va jouer au billard, car c'est sa passion. Il passe aussi quelques jours en été à Lussac-le-Château, au bord de la Vienne, avec Lucilia, le pianiste Thomas Terran et son épouse, et il s'adonne là à son plaisir favori, confectionner des cerfs-volants et les lancer dans le vent. Et il se fait même photographier avec son immense papagaio, un cerf-volant en forme de poisson qui a bien failli l'emporter dans les airs.

Les chorus numéro 7, dans lequel le violon imite la petite guitare cavaquinho ou des orchestres de chorus, par un ensemble de solistes de l'orchestre de Liège dirigé par Georges Élie Octorz. Il a été interprété à Paris lors du concert entièrement consacré à Villa-Lobos le 24 octobre 1927 à la salle Gaveau. Ce soir-là, l'orchestre des concerts colonnes a aussi joué les chorus numéro 8, numéro 2 et numéro 4. Sur scène, se sont succédés les pianistes Arthur Rubinstein, Thomas Terran et Aline van Barenzen et les chanteuses brésiliennes Vera Yannakopoulos et Elsie Houston qui étudiaient depuis peu à Paris avec Ninon Valin. Elles ont interprété des mélodies indigènes et quelques serestas, des sérénades pour chant et orchestre. Enfin, Arthur Rubinstein a créé avec succès le Rudi Poema, le poème rude, que Villa-Lobos lui a dédié et qu'il a imaginé comme un portrait tendre et fougueux du pianiste.

0: La pianiste brésilienne Sonia Rubinsky dans un extrait du Rudi Poema de Villa-Lobos.
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0: Le deuxième concert, consacré entièrement au compositeur brésilien, a lieu à la salle Gaveau de nouveau le 5 décembre avec les mêmes artistes. L'orchestre des concerts colonnes et les 200 choristes de l'ensemble d'art choral, tous dirigés par Villa-Lobos. Aline van Barenzen crée le deuxième cahier des enfantines à Prole du Bébé, la famille de bébés. Mais c'est surtout les Chorus numéro 10 pour chœur et orchestre créés à Rio un an auparavant qui impressionnent l'auditoire. Le public et les journalistes y retrouvent le Villa-Lobos qu'ils aiment, celui qui chante avec passion les fleuves et les forêts du Brésil, et l'œuvre est accueillie avec enthousiasme. Les critiques parlent d'art sauvage, de musique primitive et de poésie barbare, et Villa-Lobos se sent très bien dans ce rôle qui lui est attribué en France. Quant à Paul Leflem et Florent Schmitt, ils sont conscients le soir du concert qu'on a affaire là à un grand compositeur. Les Chorus numéro 10 sont surtout une belle histoire qui remonte à l'adolescence de Villa-Lobos, à une musique qu'il avait sans doute jouée et qu'il cite d'ailleurs dans la deuxième partie de son œuvre. Très jeune, il se joignait à l'orchestre de Chorus de son vieil ami Anacleto de Medeiros, qui se réunissait dans un magasin de musique du vieux centre de Rio. Vers 1896, Anacleto avait composé un Chorus en forme de Scottish intitulé Yara, enregistré par une banda vers 1907. Yara, c'était le nom d'un bateau, champion des régates de Rio. Une œuvre si belle en sa simplicité que Villa-Lobos ne l'a jamais oubliée.

Le thème Yara est devenu encore plus populaire quand un poète lui a accolé des paroles. Si tu veux voir l'immensité du ciel et de la mer, rasga o coração, déchire ton cœur et partage la douleur que j'ai de t'aimer. Ce rasga o coração a donné son sous-titre au showroom numéro 10. Dans l'assistance à Paris, une journaliste est particulièrement bouleversée. Lucie de la rue Mardrus, très proche du compositeur dont elle boit les paroles. Et on sait combien Villa-Lobos aimait raconter à ses amis des épisodes qu'il aurait vécu auprès d'indiens sauvages dans la forêt vierge brésilienne, des histoires évidemment qu'il inventait avec délectation. Et Lucie de la rue Mardrus s'y est laissé prendre. De plus, il lui avait prêté le récit d'un voyage au Brésil écrit par Hans Staden, un mercenaire allemand du XVIe siècle, témoin chez les Indiens Tupinambas de pratiques anthropophagiques. Il n'en fallait pas davantage pour que la journaliste, impressionnée par les choros numéro 10, mélange tout et écrive dans l'intransigeant un article intitulé « L'aventure d'un compositeur, musique cannibale ». Et même si l'article a fait beaucoup sourire, Villa-Lobos l'a bien aimé. 4 ans plus tard, il invite la grande femme de lettres qu'était Lucie de la rue Mardrus à donner 3 conférences au théâtre municipal de Rio. Les choros numéro 10, a écrit plus tard le philosophe Marcel Beaufils, sont lâchés dans toutes les instances de la nuit. Une œuvre qui est aussi un monument à la sérénade, une sérénade à l'espace, pleine de chants d'oiseaux, ceux qui chantent au point du jour ou au crépuscule, dans les serpents infinis du Nord.

John Nächtling à la tête du chœur et de l'orchestre de São Paulo. En réalité, Villa-Lobos n'a jamais exploré la forêt amazonienne. Il n'a jamais vécu la vie des Indiens. Les mélodies indigènes dont il s'est inspiré, il les a entendues sur des cylindres enregistrés par des anthropologues. L'unique forêt vierge qu'il connaissait, c'était la vaste selva de la Tijuca sur les hauteurs de Rio de Janeiro, qui pénètre même jusque dans la ville. Par contre, il connaissait très bien les paysages grandioses de son pays. Jusqu'à l'âge de 20 ans, il l'a parcouru en globe-trotteur musicien, guitariste et violoncelliste. Et dans cette nature exubérante, il était fasciné par le chant des oiseaux qu'on entend dans ses grandes compositions orchestrales bien avant Messiaen. Messiaen, grand admirateur par ailleurs des orchestrations du compositeur brésilien. Les choros numéro 10, disait Villa-Lobos, sont nés de la contemplation des vallons amazoniens du Mato Grosso et du Pará. Le ciel, les oiseaux et les arbres y laissent leur essence fascinante.

Les chorus numéro 10 de Villa-Lobos étaient dirigés ici par John Nächtling à la tête du chœur et de l'orchestre symphonique de São Paulo. À Paris en 1928, Villa-Lobos apprend que sa musique commence à être jouée à l'étranger. Aux États-Unis, Leopold Stokowski a dirigé ses danses africaines à la tête de l'orchestre de Philadelphie et plusieurs de ses mélodies sont interprétées à Londres. Début 1929, c'est son Momo Precossi, le petit roi Momo du carnaval, qui est créé à Amsterdam par sa dédicataire Magda Taliaferro sous la direction de Pierre Monteux. C'est Magda qui lui a soufflé l'idée d'un arrangement pour piano et orchestre de son Carnaval des enfants composé en 1919 pour le piano. On y entend et on y perçoit l'espiègle Villa-Lobos, vie revoltant avec les enfants au Carnaval de Rio.

Magda Taliaferro avec l'orchestre de la radiodiffusion française dirigé par Villa-Lobos dans le troisième mouvement de son Momo Precossi. Au mois d'août 1929, le compositeur brésilien retourne dans son pays en compagnie de João de Souza Lima, de Maurice Raskin, d'Elzy Houston qui sont les solistes avec le baryton brésilien Nascimento Filho du concert de ses œuvres le 26 août au Teatro Lírico de Rio de Janeiro. Puis, le 2 octobre, il dirige un concert symphonique au Théâtre Municipal de São Paulo. Deux jours après, c'est le retour en Europe. Il débarque en Espagne et dirige à Barcelone avant de rejoindre Paris, où il rencontre, très ému, Vincent d'Indy, 2 ans donc avant sa mort. Son traité de composition est depuis toujours son livre de chevet. En France, Villa-Lobos présente plus d'une fois ses œuvres devant des amis. João de Souza Lima, par exemple, se souvient d'en avoir joué en sa présence chez le directeur de la revue musicale. Parmi les invités, il y avait Florent Schmitt, Paul Dukas, Albert Roussel, Louis Aubert et bien d'autres. Comme ce chorou pour le piano, composé en 1925, un de ses grands chefs-d'œuvre, il l'avait intitulé « Alma Brasileira », l'âme brésilienne.

show numéro 5 à Uma Brasileira de Villa Lobos par Nelson Freire. En cette année 1929, Villa Lobos fait une rencontre plutôt inattendue, celle de Serge Prokofiev et de Diaghilev. Le pianiste Thomas Terán en a été le témoin. Un jour, comme tant d'autres, raconte-t-il, Villa Lobos m'a demandé d'aller jouer ses œuvres à un petit auditoire réuni chez Prokofiev. Nous sommes arrivés dans un petit appartement du bois de Boulogne et nous avons rencontré Diaghilev, Massine et la petite cour qui tournait autour du grand mécène russe. Selon le musicologue Vasco Maris, Diaghilev a été impressionné par la musique du Brésilien et a même songé à créer un ballet sur ses enfantines, sur quelques cirandas et sur la première suite de la famille de bébés. Il aurait bien voulu par la suite chorégraphier certaines des 12 études pour guitare qu'il était en train d'écrire à Paris cette année-là. Mais Diaghilev est mort peu après leur rencontre, le 19 août.

Étude numéro 1 pour guitare par Andrés Segovia, dédicataire et créateur de ses études composées à Paris. En 1930, Villa-Lobos est invité à enseigner la composition au Conservatoire international de Paris. Et il n'arrête pas de composer. Et toujours des chorus, pour violon et violoncelle, pour piano et orchestre, pour quatuor, pour quintette à vent. Le 1er avril 1930, il voyage à Liège alors qu'on répète à Paris le concert qui a lieu 2 jours après à la salle Gaveau. Le 7 mai, sur la même scène, on crée son concerto pour violoncelle et orchestre, des pièces pour violon et orchestre, une messe oratorio et la reprise du chorus numéro 8 qui a tant fasciné Florent Schmitt. C'est l'émanation vivante de son pays dont il est pétri, écrit-il. L'orchestre était au complet. 80 musiciens prêts à se déchaîner. Soudain, Aline von Barenzen et Thomas Terran attaquent les deux pianos Gaveau, des tanks qui explosent dans le tumulte avec un fracas de tous les diables. C'est à la fois démoniaque et divin. On sent qu'irrésistiblement un grand souffle a passé. Villa-Lobos est rentré au Brésil lors de l'été 1930.

0: C'est avec Linda Bustani et Ilan Reichtman aux deux pianos et John Nächtling à la tête de l'orchestre de São Paulo qu'on se quitte aujourd'hui. Rendez-vous donc dans le prochain épisode de Carrefour des Amériques, une émission des médias francophones publics réalisée par Béatrice Trichet à la technique Cédric Châtelus. Une émission qu'on peut écouter et réécouter en podcast.
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4: Bonjour à tous, ravi de passer cet après-midi avec vous sur France Musique. On est ensemble jusqu'à 16h au concert, mesdames, messieurs. Et contrairement à hier où nous écoutions un récital de piano d'Evgeny Kissine, aujourd'hui on embarque pour un voyage orchestral avec un assemblage de deux concerts centrés autour de l'Orchestre National des Pays de la Loire. Un orchestre né au début des années 70 sous l'impulsion de Marcel Landowski, une fusion entre deux orchestres existants à l'époque, l'Orchestre de l'Opéra de Nantes et la Société des Concerts Populaires d'Angers, Nantes et Angers qui sont toujours les deux ports d'attache de l'orchestre. Une formation dont le premier directeur musical fut le grand Pierre Dervaux et qui aura vu se succéder pour les directeurs musicaux les plus récents, le néerlandais Hubert Soudan, l'américain John Axelrod, le français Pascal Roffé et actuellement l'autrichien Sacha Goetzel qui sera à la baguette cet après-midi. Au programme pour commencer ce concert capté au centre des congrès d'Angers, eh bien une œuvre format ouverture pourrait-on dire, et une pièce contemporaine, la source d'Yggdrasil de la française Camille Pépin. Pétrie de minimalisme américain et de BO de films hollywoodiens, Camille Pépin sait manier l'orchestre comme personne et nous emmène illico dans des paysages puissamment chamarrés qui imagent ici l'arbre de vie de la mythologie nordique. L'Orchestre National des Pays de la Loire, dirigé par son directeur musical Sacha Goetzel, dont la source d'Yggdrasil de Camille Pépin. Bienvenue au concert sur France Musique.

Les pulsations colorées de la source d'Yggdrasil de Camille Pépin par l'Orchestre National des Pays de la Loire dirigé par son directeur musical Sacha Goetzel depuis le centre des congrès d'Angers dans le concert de l'après-midi sur France Musique. Un concert qui se continuait classiquement après une ouverture orchestrale, un concerto. Et un classique parmi les classiques puisqu'il s'agit du 4e concerto pour violon de Mozart. Composé en 1775, Mozart a alors 19 ans. Une œuvre qu'il écrit très rapidement dans la foulée de son opéra seria, La Finta Giardiniera. Pour jouer ce concerto, nous allons entendre la violoniste Manon Galli. La toute jeune trentenaire était il y a 4 ans déjà renommée dans la catégorie révélation soliste instrumentale aux victoires de la musique classique et a déjà connu des récompenses au disque notamment. Son jeu se caractérise par une approche déjà d'une grande maturité, en soliste ou en musique de chambre. Elle était d'ailleurs hier à l'affiche du Festival de Colmar, dont France Musique est partenaire, avec son trio, le trio Zélia. Alors c'est parti, on retourne à Angers pour ce concert de l'Orchestre National des Pays de la Loire, dirigé par Sacha Goetzel, avec Manon Galli en soliste, dans le 4e concerto pour violon de Wolfgang Amadeus Mozart.

presque sur la pointe des pieds, la fin du rondo du concerto pour violon numéro 4 de Mozart par Manon Galli au violon, l'Orchestre National des Pays de la Loire, dirigé par Sacha Goetzel, depuis le Centre des Congrès d'Angers dans le concert de l'après-midi sur France Musique. Mais Manon Galli ne pouvait pas quitter la scène comme ça, il fallait un petit bis, plus méditatif et baroque celui-là.

0: Les arpèges magiques égrenés comme des gouttes de pluie dans la fantaisie pour violon numéro 2 en la mineur à la Fantasia de Nicolas Matteis fils. C'était Manon Galliot au violon, toujours depuis la scène du Centre des Congrès d'Angers, comme bis à notre première partie de concert. Nous étions le 8 décembre 2024 au Centre des Congrès d'Angers. Une captation rendue possible grâce à Adrien Gazza, Thibaut Nassimben et Antoine Espel pour la prise de son. Cyprien Matteux, musicien metteur en onde, une réalisation de Charlotte Thoreau-Lassalle.
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0: C'est toujours le concert de l'après-midi sur France Musique. Chaque semaine de l'été, nous vous proposons un focus sur un orchestre de région. Et aujourd'hui, on commence fort avec le très bel Orchestre National des Pays de la Loire, qui joue parfois un répertoire peut-être un peu moins fameux que les concertos pour violon de Mozart, un peu plus niche, comme par exemple ici avec la gigantesque Sinfonietta d'Erich Wolfgang Korngold. Korngold, compositeur autrichien qui, en fuyant le nazisme et en s'installant aux États-Unis, se fait un nom dans la musique de film et qui déploie souvent dans ses œuvres des sonorités chaudes, luxuriantes et soyeuses. Il écrit cette Sinfonietta en 1912 à seulement 15 ans et accrochez-vous parce que ça dure quand même 45 minutes. On y sent la patte de son maître Gustav Mahler, mais aussi le moelleux fin de siècle d'un Zemlinsky ou d'un Schoenberg première manière. C'est depuis la scène musicale de Boulogne-Billancourt que l'Orchestre National des Pays de la Loire nous fait entendre cette partition rare, la Sinfonietta opus 5 d'Erich Korngold, toujours dirigée par Sacha Goetzel. On profite les amis, et je vous donne rendez-vous après ces 4 grands mouvements et 45 minutes. À tout à l'heure.

Le final Allegro Giocoso de la Sinfonietta Opus 5 d'Eric Wolfgang Korngold par l'Orchestre National des Pays de la Loire dirigé par Sacha Goetzel sur France Musique dans le concert de l'après-midi. C'est comme un vrai film avec ses climats, ses personnages. C'est d'ailleurs une œuvre que Korngold écrit juste avant de se lancer dans l'écriture de son opéra Der Ring des Polycrates. Je le rappelle, Korngold a composé cette immense pièce à 15 ans seulement, c'est quand même absolument dingue.

0: La cinquième danse hongroise de Johannes Brahms comme bis à notre deuxième concert de cet après-midi. C'était toujours l'Orchestre National des Pays de la Loire, dirigé par son directeur musical Sacha Goetzel. Une captation rendue possible par Laurent Fracchia, Laurent César, Michel Gassic et Victoria Asper à la prise de son. Arnaud Moral, musicien metteur en onde, une réalisation de Charlotte Thoreau-Lassalle.
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0: Il est 15h35 sur France Musique, vous êtes toujours dans le concert de l'après-midi, on est ensemble jusqu'à 16h. Et comme après-concert, j'ai choisi de vous faire découvrir un aspect très particulier de l'Orchestre National des Pays de la Loire qui nous intéresse cet après-midi. C'est une véritable ADN dans laquelle semble imprimer la création contemporaine. La musique d'aujourd'hui est au cœur de la programmation de l'Orchestre des Pays de la Loire depuis de nombreuses années. Et je vous propose d'abord d'entendre la première partie d'une œuvre magnifique de Jean-Louis Florence, L'Enfant des Îles, un poème symphonique créé en 2003 par l'Orchestre des Pays de la Loire dirigé par Hubert Soudan. Cette musique est absolument luxuriante, puissante et estivale. On respire un bon coup, car ce mouvement s'intitule « Brise marine ».

Brise marine, la première partie du poème symphonique L'Enfant des îles de Jean-Louis Florence pour notre après-concert autour de l'Orchestre national des Pays de la Loire dans le concert de l'après-midi sur France Musique. On est ensemble jusqu'à 16h et pour se quitter, je vous réserve une œuvre rare, un extrait du Concerto 2000 de Jean Guillou, regretté organiste et compositeur aux intuitions géniales, disparu en 2019, titulaire pendant près de 60 ans du grand orgue de l'église Saint-Eustache à Paris et auteur, entre autres, de 7 concertos pour orgue. Le plus impressionnant est sans doute ce Concerto 2000, qui a été créé par l'Orchestre National des Pays de la Loire, dirigé par son chef associé de l'époque, Vincent Barthes, un chef qui a été l'élève de rien de moins que Leonard Bernstein. La pièce de Guillou est une espèce d'ivresse virtuose, une tempête quasi continue, où les climats s'enchaînent et où l'orgue se fond littéralement dans la masse orchestrale. C'est vraiment très impressionnant.

0: La fin du concerto 2000 pour orgue et orchestre de Jean Guillou. Le compositeur était en soliste. L'Orchestre National des Pays de la Loire jouait depuis la Cité des Congrès de Nantes en 2009. Il était dirigé par son chef associé de l'époque, Vincent Barthes. Avec moi en studio pour ce concert de l'après-midi, il y avait Emmanuel Morse-Duncan à la technique, attaché de production Martine Moni. Tout de suite, vous retrouvez la suite de la saga musicale de Saskia Deville, consacrée à Giuseppe Verdi. Et quant à moi, je vous retrouve demain matin 10h30 pour un nouveau numéro d'été classique. Sur quelle radio? Oh, vous savez. Allez, bonne fin d'après-midi sur France Musique.
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4: Verdi représente
5: la culture musicale
4: italienne.
6: À un certain moment, il était tellement pris par son combat politique qu'il avait complètement délaissé la musique.
7: C'est vraiment très symbolique. Hein. Il ne va pas débattre des lois.
8: Il y a une forme de désenchantement politique de la part de Verdi. Et la vieillesse aussi fait qu'il y a une forme de prise de distance. Il y a quelque chose d'extrêmement noir dans ce qu'il fait à la toute fin.
9: Je suis Giuseppe Verdi. Quatrième épisode, Héros de l'ombre.

0: Verdi est assis sur une simple chaise, ses grandes mains blanches posées sur ses genoux, immobile comme quelque dieu assyrien, pensif, écoutant de tout son être, totalement absorbé par cette musique sortie vivante et vibrante de son cœur. L'homme est grand, mince, ses épaules d'atlas semblent capables de supporter des montagnes. Sa chevelure longue, broussailleuse, épaisse, retombe sur son front en grosses boucles. Sa barbe noire est pommelée comme les plumes d'un coq, mais marquée de gris au menton. Deux rides profondes sur les joues, un visage émacié, des sourcils épais, un regard galvanisant, la bouche grande, amère et méprisante, un air fier et mâle, une attitude méfiante.
1: Ce portrait saisi par le Figaro en 1867 nous montre un Verdi au fait de sa gloire, mais dont l'attitude jugée méfiante et amère trahit une métamorphose profonde. Ce dieu assyrien semble porter sur ses épaules d'atlas le poids de son projet le plus colossal, Don Carlos. Répondant à une commande de l'Opéra de Paris pour l'exposition universelle, l'œuvre déploie tout le faste et le spectaculaire du grand opéra. Mais derrière les armures et les processions, Verdi sonde une réalité bien plus noire. Le patriotisme flamboyant de ses débuts a laissé place à une vision désenchantée du pouvoir. Chez Verdi, désormais, les héros ne triomphent plus, ils doutent, ils échouent et finissent comme l'infant Carlos ou le roi Philippe II, broyés par les rouages implacables de l'histoire.
0: Charlotte Ginoslachik, musicologue.
2: Si on prend Don Carlos, qui est

0: surtout de passer le flambeau aux enfants, il s'agit de tuer les enfants avant qu'ils vous contestent. En termes de lecture patriarcale, de la violence des pères sur les fils, de la violence des monarques sur les potentielles jeunes générations, là on est dans l'exercice de la violence brute et qui est renforcée par le pouvoir de l'Église.
1: Chantal Cazot, musicologue.
2: Finalement, tous ces hommes dans l'opéra vont être écrasés par le pouvoir de l'inquisiteur. Et le peuple lui-même, qui à un moment veut se soulever, finit par se ployer devant la figure de l'inquisiteur. Donc dans Don Carlos, on a vraiment l'échec de l'héroïsme individuel et l'échec de l'héroïsme patriotique que Verdi avait tant nourri dans les années 1840. Donc c'est vraiment un opéra qui montre une évolution profonde du compositeur et peut-être de sa façon d'envisager la vie et la destinée.
0: Quand on regarde la trajectoire du début, où on a des tyrans qui acceptent de libérer un peuple qui souhaite être libéré, ensuite une figure politique qui est porteuse d'idéal mais qui est assassinée par les manigances politiques, et enfin des figures politiques qui mettent à mort et qui mettent à genoux, la trajectoire politique, elle est tragique en fait chez Verdi. Et c'est en cela d'ailleurs qu'elle est extrêmement moderne. Et l'histoire ne lui a pas donné tout à fait tort.

0: La gloire internationale de Don Carlos est assombrie par les deuils. En quelques mois, Verdi perd son père, Carlo, et puis Antonio Baresi, son père spirituel et premier bienfaiteur. Ces disparitions brutales le ramènent à ses origines modestes de Roncole, à cette enfance marquée par la gêne de devoir dépendre des autres. Pour Verdi, l'argent qu'il exige désormais n'est pas un luxe, c'est le rempart indispensable pour garantir sa liberté.
1: Il aura toujours l'obsession de l'indépendance financière.
2: Christine Mondon, musicologue.
1: La méfiance envers les puissants et aussi la peur d'être redevable et le refus de devoir l'être. Donc l'argent pour lui n'est pas un luxe, c'est la garantie de ne plus jamais dépendre de personne. Alors Verdi a toujours été un négociateur redoutable. Il a exigé des cachets élevés, il a tout contrôlé. Alors là, c'est sa personnalité un peu dictatoriale, hein, puisqu'il voulait tout contrôler, les chanteurs, les droits, les répétitions. Il s'est toujours battu contre les éditeurs, contre les impresarios, contre les directeurs d'opéra. Il ne veut pas être exploité, il veut son dû. Et pour lui, la valeur artistique doit être reconnue matériellement.

Verdi s'est vraiment penché sur la question de devenir maître de ses finances. Et donc, comme il était en position désormais, vu son succès, de pouvoir choisir et de pouvoir dicter ses conditions, il a fini par obtenir les droits sur les éditions de ses partitions. Donc ça a été vraiment une révolution au cœur du 19e siècle par rapport aux générations de compositeurs précédents. Les compositeurs précédents composaient une partition, elle était éditée par un éditeur, qu'il a loué, qu'il a vendé, et les bénéfices générés par ses locations et par ses ventes revenaient à l'éditeur et absolument pas au compositeur. Avec Verdi, ça va changer. Et Verdi obtient d'avoir des droits sur la vente de ses partitions et la location de ses partitions. Donc ça, c'est un vrai positionnement moderne et neuf. Et un petit peu en lien avec ça, il y a une chose intéressante avec Verdi, c'est que il va aussi exiger que les dispositions scéniques, c'est-à-dire tout simplement les didascalies scénographiques, soient publiées dans ses partitions de façon très détaillée. Et il est le premier à accorder une importance à la rigueur de ces didascalies, des didascalies qui concernent aussi bien la plantation du décor, pour dire tel élément sera à cour, tel élément sera à jardin, etc., que les déplacements des personnages, leurs entrées, leurs sorties, que

Il n'est pas croyant, c'est un homme agnostique qui ne prend pas donc le genre de requiem comme une sorte de musique qui aurait un message théologique à véhiculer, mais il le prend comme le grand drame de la vie et de la mort.

qui est très fascinant dans ce Requiem de Verdi, c'est de voir avec quelle théâtralité il s'empare du sujet, et notamment de ce qu'on appelle la séquence, c'est-à-dire le Dies Irae et le Tuba Mirum, qui évoquent le jour de colère, qui est celui de la fin du monde et du moment où les trompettes du jugement dernier retentissent. Là où certains compositeurs abordent le texte du Requiem avec plus de détachement, voire d'introspection, Verdi, lui, va théâtraliser ce moment comme rarement on l'aura entendu dans l'histoire de la musique, avec un déploiement de cuivre et de force rythmique et chorale qui va contraster avec un silence quasiment absolu dans les mesures qui suivent, comme s'il s'agissait là de mettre en scène l'une des plus grandes tragédies humaines. Donc c'est en humaniste et en homme de théâtre que Verdi aborde ce Requiem, et cette théâtralité même du Requiem est le signe de sa sincérité. Il est un homme de théâtre, il aborde ce genre en homme de théâtre.

0: Verdi a toujours eu un lien complexe avec la religion, ou en tout cas avec le clergé. Il n'a jamais prétendu être athée, loin de là, mais en revanche, il a très souvent critiqué le clergé italien, jusqu'au pape, qui n'avait pas sa sympathie. Donc, il a une vision de ses projets spirituels très singulière, avec une profondeur, et là encore, dans le Requiem, on peut penser une vision désenchantée, qui sont très touchante d'une part et peut-être aussi très impressionnante. Autant, par exemple, on peut penser que le Requiem de Mozart est un Requiem qui nous apaise quand on l'écoute, qui, à la fin, nous apporte la paix. Autant le Requiem de Verdi n'apporte pas la paix, loin de là. Il apporte à un moment beaucoup de colère et à la fin beaucoup d'inquiétude, plus que de paix. Donc on a certainement un homme qui, sachant qu'il approche de sa propre fin, se pose certainement des questions et y répond à sa manière, inquiète et un peu désenchantée.
1: Antonin Durand, historien.
2: La carrière musicale de Verdi peut être scandée entre différentes périodes, les opéras des jeunes années qui sont encore très marqués par le bel canto, qui sont aussi très marqués par les thèmes patriotiques, et puis un tournant un petit peu au moment de la trilogie romantique qui produit une musique différente. Et à un moment, on arrive au bout d'un cycle, et c'est pas toujours facile, une fois que le cycle est terminé, de trouver l'inspiration pour un nouveau. S'y ajoutent probablement des éléments proprement biographiques, c'est-à-dire le fait qu'il est très sollicité, le fait qu'il a plus besoin d'argent aussi, donc la composition est plus une nécessité pour vivre, et donc probablement il a besoin de se ressourcer pour trouver de nouvelles sources d'inspiration.

0: Giuseppe Verdi tire donc sa révérence. Le maître estime avoir achevé sa mission et annonce officiellement sa retraite. Il s'emmure alors dans un long silence lyrique qui va durer plus de 15 ans.
1: Je me réjouis de ne plus être le bouffon du public qui frappe sur sa grosse caisse en criant « Entrez ! Entrez !»
0: Pendant que l'Europe musicale se déchire entre les révolutions de Wagner et les prémices du vérisme, Verdi, lui, choisit de disparaître. Il redevient cet homme de la terre qu'il a toujours prétendu être, gérant son domaine avec la même rigueur qu'une répétition à la Scala.
2: Dans les 30 dernières années de sa vie, Verdi est en quelque sorte replié sur ses terres de Sant'Agata, qu'il dirige d'une main de fer. C'est une personnalité très autoritaire, Verdi, très généreuse en même temps, parce que il multiplie les actes de bienfaisance auprès de ses ouvriers, auprès d'institutions de charité. Et il faut imaginer ce Verdi, malgré l'âge avançant, animé d'une force incroyable qui l'amène à se lever quasiment à 5 heures du matin tous les jours pour partir à la chasse dans ses domaines, aller chercher les cailles et les coques de bruyère, surveiller les travaux de maçonnerie, veiller à ce que les fleuves et rivières qui bordent son domaine ne débordent pas et superviser enfin les constructions de fermes, les troupeaux, les fermages, dialoguer avec ses intendants et donc avoir une activité qui paraît en tout point éloignée de la sphère artistique.
1: Du matin au soir, je suis dehors, dans les champs, dans les bois, entouré de paysans et d'animaux. La variété à quatre pattes est la meilleure.
2: Au même moment, il écrit à travers toute l'Europe, aux directeurs de théâtre, aux imprésarios, aux chanteurs, aux chefs d'orchestre, pour contrôler le devenir de ses œuvres et avoir en fait la même action de supervision d'ensemble de son œuvre. Donc il gère un peu son œuvre comme il gère son domaine, en propriétaire très sûr de son action et très ferme sur ses intentions. Et dans ce contexte qui l'occupe quotidiennement, la correspondance de Verdi ne cesse d'interpeller tous les personnages que je viens d'évoquer pour des questions financières, pour des questions de tempo à prendre dans les partitions, pour s'assurer que les balais, les décors et la taille des chaises sur l'avant-scène va être correctement respectée. C'est donc une espèce d'ébullition permanente à la fois sur le front terrien, rural et sur le front artistique, qui, a priori, pourrait nous laisser penser qu'il a arrêté de composer. C'est dans ce contexte qu'interviennent deux miracles. Othello, d'une part, une partition qui va, après 15 ans de silence créateur, réinventer l'opéra italien. Et puis une autre surprise de fin de carrière, qui est ce Falstaff, une comédie.
0: Après avoir accompagné la naissance de l'Italie, après avoir cru sa tâche accomplie, Verdi s'apprête à renaître une dernière fois. L'étincelle va jaillir d'une rencontre improbable avec un ancien adversaire, le poète Arrigo Boito. Ce miracle de fin de vie, cette dernière métamorphose sous l'égide de Shakespeare, c'est ce que nous découvrirons dans notre dernier épisode.

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0: 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Nous vous souhaitons un bel après-midi à l'écoute de France Musique. Il est l'heure de retrouver Star du Classique par Aurélie Moreau.
1: Bonjour à tous et merci d'être avec nous. André Navarra, c'est l'élégance et la puissance d'un violoncelle à la française. Il naît à Biarritz le 13 octobre 1911. Il commence ses études musicales à 9 ans au Conservatoire de Toulouse. Il est particulièrement doué. À 13 ans, il obtient un premier prix de violoncelle au Conservatoire supérieur de Paris. Et ensuite, il entre dans la vie professionnelle. Et ce qui frappe chez Navarra, c'est ce son ample, généreux, rayonnant. Un son qui a marqué toute une époque et qui a façonné aussi ses élèves. Parmi eux, on pense à Roland Pidoux qui vient de nous quitter. Il était un chambriste merveilleux, un professeur passionné. Et puis pour revenir à Navarra, il avait une devise, il parlait souvent d'une rigueur dans l'art et d'une liberté dans la rigueur. Et on va pouvoir écouter à présent le jeu intense et expressif de ce très grand artiste et pédagogue. Voici Jean-Sébastien Bach, troisième suite pour violoncelle en do majeur, BWV 1009, le prélude, interprété par André Navarra.

André Navarra dans le prélude de la troisième suite pour violoncelle en do majeur de Jean-Sébastien Bach, un son ample, lumineux, un son d'une grande noblesse, voilà la signature de ce grand maître du violoncelle français. Il faut dire qu'André Navarra est né dans une famille très modeste. Son père était fordéal au lever du jour et contrebassiste au Grand Café l'après-midi. Il venait d'une famille napolitaine installée en France après l'annexion de la Savoie. Sa mère était landaise, sans doute d'origine espagnole, et très jeune, le petit André Navarra montre un talent évident pour le violoncelle. À 11 ans seulement, il donne son premier concert. Le public découvre un musicien précoce, habité, promis à un destin exceptionnel. Et je vous propose à présent de retrouver André Navarra dans une sonate de Beethoven. Beethoven est en effet le premier compositeur à écrire de véritables sonates pour violoncelle. Avant lui, le répertoire pour cet instrument était surtout concertant. Avec Beethoven, tout change. Le violoncelle devient un partenaire à part entière du piano. Voici sa troisième sonate en la majeure, opus 69.

Cette troisième sonate opus 69, interprétée par André Navarra au violoncelle avec le pianiste Pierre Sancan. Et on sait qu'André Navarra a fait ses débuts en soliste en 1931 au concert Colonne dans une œuvre fascinante qui n'est autre que le concerto pour violoncelle d'Édouard Lalot. André Navarra avait 26 ans, il jouait cette pièce qui demande une virtuosité phénoménale, du panache, beaucoup d'énergie. Autant dire que Navarra avait déjà toutes ses qualités. Et on possède un témoignage discographique de l'excellent André Navarra dans ce concerto justement. Le voici en 1965 avec l'orchestre des concerts L'Amoureux dirigé par Charles Munch.

0: C'était le troisième mouvement du concerto pour violoncelle d'Édouard Lalot, interprété avec fougue et avec un grand lyrisme par André Navarra au violoncelle avec l'orchestre des concerts L'Amoureux, dirigé par Charles Munch.
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0: André Navarra a tout juste 20 ans quand il commence une carrière de soliste qui l'amène à jouer dans toute l'Europe. Il a travaillé de manière acharnée pour en arriver là. Il est très discipliné. Il refuse toute distraction qui pourrait l'éloigner de son instrument. Il va même louer un studio au-dessus d'un garage pour pouvoir travailler la nuit sans déranger les voisins. En 1937, il remporte le prix du concours international de Vienne, mais la guerre va temporairement freiner son ascension. André Navarra est musicien d'orchestre. Il joue notamment dans l'orchestre de l'Opéra de Paris. Il faudra attendre 1945 pour qu'il puisse reprendre ses activités de soliste et de chambriste, puisque Navarra s'est intéressé très tôt au répertoire pour trio avec piano, et je pense avec un plaisir tout particulier à ce trio en ré mineur de Gabriel Fauré.

Premier mouvement du trio avec piano en ré mineur, opus 120 de Gabriel Fauré, interprété par Raymond Gallois-Montbrun au violon, toujours André Navarra au violoncelle avec le pianiste Jean Hubeau. Et en parallèle de sa grande carrière de soliste, André Navarra commence également une carrière de pédagogue. Il est professeur de violoncelle au Conservatoire National Supérieur de Paris de 1949 à 1979. Chaque été, il partage son savoir à l'Académie de musique de Sienne, en Italie, où ses masterclass sont très prisées. Il enseigne aussi à l'Académie de musique de Vienne et à l'École normale de musique de Paris, entre autres. Grâce à lui, une véritable école de violoncelle français se constitue. Ses élèves, à leur tour, sont devenus de grands musiciens, perpétuant cet héritage avec passion et fidélité. On pense à Roland Pidoux, qui nous a quittés ce week-end à l'âge de 78 ans, à Frédéric Laudéon, bien évidemment, qui racontait avec beaucoup de respect et beaucoup d'admiration pour son maître Navarra. Il disait, quand il avait le dos tourné, nous l'appelions Dédé. Il s'en amusait et nous l'aimions.

Et voilà certainement le plus populaire des concertos pour violoncelle, deuxième concerto en si mineur de Dvorak, qu'il écrit au moment où il commence, sans grand enthousiasme, sa troisième et dernière saison au Conservatoire de New York. Il est dévoué de bon cœur aux Américains, mais il regrette de plus en plus sa bohème natale. Et pendant qu'il compose son concerto, Dvorak reçoit une lettre de sa belle-sœur Josefina. Elle est l'amour sans espoir de sa jeunesse. Comme Mozart, il s'est contenté d'épouser sa sœur. De retour en bohème, en avril 1895, il apprend la mort de Josefina. Il remplace alors 4 mesures du final de son concerto par 60 autres mesures, et c'est ce final que nous écoutions interpréter par André Navarra au violoncelle avec l'Orchestre symphonique de Londres dirigé par Rudolf Schwartz.

0: Et André Navarra a aussi créé plusieurs partitions nouvelles, comme cette sonate pour violoncelle et piano, opus 40 de Léon Boelmann, dont nous écoutions le deuxième mouvement. André Navarra avec la pianiste Annie Darko.
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0: André Navarra a fait ses débuts aux États-Unis en 1960 suite à l'invitation de son ami, le chef d'orchestre Charles Munch, et c'est la technique d'archer de Navarra qui est restée légendaire. On parle d'une technique inspirée du violon avec une grande mobilité du poignet et de l'avant-bras. Il y a à ce propos une vidéo sur YouTube dans laquelle Navarra explique tout ça. C'est fascinant. Il parle d'une détente absolue qu'il appelle la main morte. En classe, il jouait beaucoup pour les élèves. Frédéric Lodéon me racontait qu'il jouer en regardant l'élève droit dans les yeux pour transmettre son émotion intérieure. Et je vous propose à présent d'écouter sa lecture toujours limpide, toujours puissante de la sonate pour violoncelle et piano en do majeur opus 119 de Sergueï Prokofiev.

Troisième mouvement, Allegro Manon Troppo de la sonate en do majeur opus 119 de Prokofiev par André Navarra, toujours exemplaire au violoncelle avec le pianiste Alfred Olechek. Et on a beaucoup parlé de la manière dont André Navarra projetait le son, le chef d'orchestre Georges Sébastien, sous la direction duquel il avait joué le concerto d'Édouard Lalot, avait déclaré « André Navarra est le seul violoncelliste qui ne m'ait jamais demandé de faire jouer mon orchestre plus doucement ». Et c'est évidemment ainsi qu'est née la légende André Navarra. Il était aussi capable de démonter son violoncelle, cet instrument qui était comme un ami pour lui, un confident peut-être aussi. Et voici le son qu'il tire de cet instrument dans un mouvement lent, celui du troisième concerto de Carl Philipp Emanuel Bach.

Deuxième mouvement, très émouvant, du troisième concerto pour violoncelle de Carl-Philippe Emmanuel Bach, André Navarra au violoncelle avec l'orchestre de chambre du festival Tibor Varga de Sion, dirigé par Tibor Varga. Et on se souvient aussi d'un homme simple et chaleureux, capable de passer des journées entières avec son violoncelle, capable aussi de convier ses élèves à de joyeuses réunions qu'il appelait spaghetti party. Il était d'ailleurs très très paternaliste avec ses élèves, il voulait absolument qu'ils puissent vivre de leur instrument. Et on va le retrouver en soliste d'un grand chef-d'œuvre romantique. Voici le concerto pour violoncelle en la mineure de Robert Schumann, André Navarra, avec l'orchestre de la Philharmonie tchèque de Prague, dirigé par Karel Hantscherl.

0: Les dernières pages du concerto pour violoncelle opus 129 de Robert Schumann avec un grand monsieur du violoncelle, André Navarra en soliste, et l'orchestre de la Philharmonie tchèque de Prague, dirigé par Karel Hantscherl. Je vous remercie de votre fidélité et je remercie Benjamin Augeret et Cécile Bonnet des Claustres.
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1: Bonsoir à toutes et à tous, bienvenue dans Retour de plage. Aujourd'hui, comme hier, nous serons exclusivement féminins avec, pour commencer, un hommage à une grande chanteuse colombienne disparue assez récemment.

La voix d'or de la chanteuse colombienne Toto La Momposina pour démarrer ce deuxième retour de plage exclusivement féminin. J'ai voulu débuter ce deuxième épisode par cette grande vocaliste qui était aussi compositrice, car sa disparition le 19 mai dernier à l'âge de 85 ans est passée, me semble-t-il, quelque peu inaperçue. De son vrai nom, Sonia Bogata Vides, elle prend le pseudonyme de Toto La Momposina dans les années 60, au début de sa carrière. Dans les années 70, elle s'ouvre à l'international et se produit souvent, notamment en France et au Royaume-Uni. Elle fait connaître un peu les rythmes colombiens, et notamment ceux de la cumbia, au monde entier. Elle a plus tard été éditée par le label de Peter Gabriel, Real World, et glané deux Latin Grammy Awards en 2011. Ici, elle interprétait Yo me llamo cumbia, littéralement moi je m'appelle cumbia, donc c'était vraiment une identification à ce grand genre colombien, la cumbia. C'était en 2008 sur des arrangements de Eduardo Baena. Toto La Momposina m'a donné l'idée de poursuivre ce programme féminin avec d'autres grandes figures de la chanson latine, comme par exemple la mexicaine Chavela Vargas, interprète mythique de la musique ranchera mexicaine, donc amie personnelle de Pedro Almodovar, qui a souvent placé certaines de ses chansons dans les bandes-sons de ses films, à partir notamment de La Fleur de mon secret, revendiquant fièrement son homosexualité. Elle était même une sorte d'icône gay. Elle a passé les dernières années de sa vie majoritairement en Espagne. C'est d'ailleurs à Madrid qu'elle enregistre en 1994, un de ses albums majeurs, Macorina. C'est justement ce titre, cette chanson emblématique Macorina que j'ai choisi. Les paroles étaient signées justement Chavela Vargas.

Dans Autour de Plage sur France Musique, après Chavela Vargas, une autre grande figure de la chanson mexicaine d'une autre génération, Lila Downs, chanteuse, autrice, enfin compositrice, mais et même anthropologue, en tout cas elle avait fait des études d'anthropologie. Elle chantait d'ailleurs elle chante dans des langues anciennes du Mexique, hein, comme le maya, mais aussi évidemment en espagnol et en anglais. En 2001, elle connaît un très grand succès international avec l'album, d'ailleurs très réussi, Border, dont j'ai extrait la chanson Mi Corazón Me Recuerda, que nous venons d'écouter. Les arrangements plutôt contemporains n'empêchent évidemment pas la tradition de s'exprimer. Puis vous avez pu admirer la voix exceptionnelle de Lila Downs.

À l'instant, la grande chanteuse péruvienne Susana Baca, qui fut également, assez brièvement d'ailleurs, ministre de la Culture du Pérou, hein, première ministre noire d'un gouvernement péruvien d'ailleurs, restera malgré tout en poste que 6 mois. Ici, nous venons de l'écouter interpréter la chanson Valentine dans l'album assez superbe d'ailleurs, superbe Écho des Sombras, publié en 2000 sur l'Wakabop, le label de David Byrne, ex-leader des Talking Heads. Elle était d'ailleurs très bien entourée, puisque parmi les musiciens qui l'accompagnaient, on retrouvait David Byrne, forcément, mais également les guitaristes Marc Ribot et Greg Lace du Beau Monde, hein, pour accompagner cette chanteuse exceptionnelle qui a fêté ses 82 ans le 24 mai dernier. Restons en Amérique latine, mais partons vers le Brésil avec une autre voix majeure, celle de Maria Bethânia, qui a émergé au milieu des années 60, en même temps que son frère Caetano Veloso et ses amis tropicalistes. Maria Bethânia, chanteuse très populaire au Brésil, qui a fait une carrière très variée, traversant beaucoup de genres différents selon les époques. On va la retrouver en 2005, Maria Bethânia, pour un album en hommage à son ami Vinicius de Moraes, que falta você me faz. La chanson, ce sera Mulher sempre Mulher, les femmes toujours les femmes, un titre co-signé par Antonio Carlos Jobim pour la musique et Vinicius de Moraes pour les paroles. Les arrangements très élégants sont signés Mugi Canezio.

0: Brésil toujours, vous l'entendez dans Retour de plage avec à l'instant Bebel Gilberto qui interprétait un classique du répertoire de la très tropicale Carmen Miranda, star des années 40, avec ses costumes extravagants. C'était Chica Chica Boom Chi, qui est une chanson américano-brésilienne qui correspondait bien à la double carrière de celle qui est un mythe au Brésil et qui fut une influence d'ailleurs revendiquée par Caetano Veloso et en général les camarades du tropicalisme à la fin des années 60. Ici, nous étions en 2009 et cette version très carnaval et très électro de Chica Chica Boom Chi qui était produite par Carlinhos Brown, hein, qui est un éminent musicien brésilien qui se produit depuis une vingtaine d'années. C'était un extrait de l'album All in One, publié par Bebel Gilberto en 2009 sur le label Verve.
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0: Restons encore un instant au Brésil, ou peut-être deux instants, je ne sais pas, avec une autre chanteuse, elle aussi remarquable, Joyce Moreno, née à Rio au début de l'année 1948 et qui a commencé sa carrière plutôt vers la fin des années 60. Guitariste et compositrice, elle a publié depuis cette époque déjà lointaine de nombreux albums, environ une vingtaine. La plupart sont vraiment réussis. Voici Joyce Moreno en 2010 interprétant la chanson Feminina, c'est d'actualité pour nous, qu'elle a entièrement écrite. Écrite, paroles et musique, et qui correspond, je le disais, parfaitement à notre thème. Cet extrait d'un album qu'elle a publié donc il n'y a pas si longtemps sur un label brésilien, enfin plus exactement sur un label anglais, l'album Aquarius, hein, enregistré sur le label anglais Far Out Recordings, mais un label très très bercé dans la musique brésilienne. Sur le titre et l'album entier, hein, le titre que j'ai choisi, elle joue de la guitare, mais elle est aussi accompagnée par une légende de la musique brésilienne, João Donato, qui a également réalisé les arrangements en collaboration avec la chanteuse Joyce Moreno, qui est décidément une femme musicienne très complète.

Encore un thème brésilien dans ce retour de plage sur France Musique, mais cette fois-ci, en, vous l'avez remarqué, en version instrumentale dans un style proche du choro matinée de jazz. Le morceau, c'est un classique brésilien composé par le grand Pixinguinha, une des figures des années 30. Ça s'appelait Um a Zero, c'est-à-dire 1 à 0. Il était évidemment question de football, entre parenthèses. C'est au minimum le score qu'on souhaite à l'équipe de France pour le quart de finale qu'elle joue ce soir à 22h face au Maroc. Parenthèse refermée, ce Um a Zero était interprété ici par une grande clarinettiste israélienne installée à New York depuis la fin des années 90, Anat Cohen, qui est notamment la sœur du pianiste Avishai Cohen. Il se trouve que Anat Cohen se passionne pour la musique brésilienne, et notamment le choro, hein, qu'elle sait jouer dans un grand respect de la tradition, mais aussi avec beaucoup d'invention. L'album dont était extrait ce Um a Zero s'appelle Claroscuro, paru en 2012. Retour au chant maintenant avec Sarah McKenzie, une Australienne qui a vécu à Paris entre 2015 et 2018 et qui s'est installée depuis à Londres. Sarah McKenzie est chanteuse, mais elle est également pianiste et compositrice. La voici interprétant justement une de ses compositions. Ça s'appelle Quoi Quoi Quoi. Et oui, et l'ambiance reste assez proche du Brésil. Vous allez également entendre aux côtés de Sarah McKenzie une excellente trompettiste, Ingrid Jensen, dont on reparlera très rapidement dans cette émission. Le morceau est extrait de l'album We Could Be Lovers, paru en 2015.

J'avais évoqué juste avant cette trompettiste Ingrid Jensen qui accompagnait notamment la chanteuse Sarah McKenzie. Ingrid Jensen était en leader en quelque sorte. C'est le titre le plus récent de ce programme puisqu'il date de 2026 dans un album sorti en février qui s'appelle Landings. Donc un album de cette brillante trompettiste qui fait une belle carrière. Une trompettiste canadienne en l'occurrence qui est née à Vancouver mais enfin qui a largement voyagé depuis sa naissance et surtout grâce à sa carrière. Ingrid Jensen qui interprétait ici donc dans son dernier album un thème de une sorte de standard quand même de Carla Bley qui s'appelle Ida Lupino qui avait été repris notamment par exemple par Michel Portal mais par bien d'autres aussi. Ça permettait de faire une sorte de trio féminin, Ingrid Jensen la trompettiste, Ida Lupino l'actrice et la réalisatrice, une pionnière dans le genre, et Carla Bley femme musicienne absolument complète.

Sans doute la benjamine hein, de cette émission à la harpe, hein, une grande harpiste qui s'appelle Brandy Younger, qui a seulement 43 ans, ce qui est très jeune hein, pour, en tout cas, le sommaire de cette émission. Brandy Younger qui a interprété un thème que vous avez sans doute reconnu si vous avez, si vous êtes familier en tout cas des Retours de plage et d'autres émissions de France Musique. C'était bien sûr le fameux thème des The Windmills of Your Mind, les moulins de mon cœur de Michel Legrand, composé bien sûr pour le film L'affaire Thomas Crown, une version assez récente elle aussi, hein, en 2023 pour l'album Brand New Life. Brandy Younger était d'ailleurs entourée par de nombreux musiciens, parmi lesquels Makaya McRaven, figure aussi d'une sorte de nouveau jazz, à la batterie et aux percussions par exemple. Il y a un certain Ninth Wonder pour la partie un peu électronique de ce morceau, qui est une reprise très originale. Brandy Younger qui a repris le flambeau déjà saisi dans les années 60 par notamment Dorothy Ashby ou bien sûr Alice Coltrane, qui ont brillamment illustré le genre de la harpe dans le jazz. J'ai voulu mettre en valeur pas seulement des chanteuses hein, dans ces programmes, mais également des instrumentistes, parce qu'il y en a des il y en a d'excellentes, même des compositrices en l'occurrence. Une instrumentiste qu'on va écouter maintenant, c'est Marianne McPartland, précisément une pianiste extrêmement brillante, un peu méconnue, qui avait fait surtout des études très classiques à l'origine. Elle connaissait très bien la musique classique, mais elle a fait une carrière dans le jazz, notamment en interprétant des standards. Alors on la retrouve en 1990, cette brillante Marianne McPartland, en compagnie d'un musicien qui est très important lui aussi, Benny Carter, hein, saxophoniste et beaucoup d'autres choses, compositeur, dans une composition qui justement était signée Benny Carter, Key Largo, et cet extrait d'un album qui s'appelle Marianne McPartland Plays de Benny Carter Songbook en 1990.

une très grande pianiste qui fut également une grande compositrice, puisqu'elle interprétait une de ses compositions qui s'appelait Cool Bonga. C'était Mary Lou Williams, qui est sans doute la première très grande jazz woman qui côtoie dès ses débuts à 17 ans vers la fin des années 20 des figures historiques comme Louis Armstrong ou Jerry Roll Morton ou encore Fats Waller, qu'elle va impressionner alors que c'était un virtuose du piano. Mary Lou Williams, qu'on retrouvait ici en 1964, donc dans une partie un peu plus tardive de sa carrière, dans un de ses plus beaux albums, Black Christ of the Hands, en 1900, donc je l'ai dit, 64, paru sur le label Smithsonian Folkways Recordings.

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1: Une autre, alors une chanteuse maintenant, mais pas archi connue, hein. J'ai essayé d'aller chercher aussi vers des figures, voilà, qui sont un petit peu plus méconnues, comme Barbara Lea. Alors, Barbara Lea, qui a commencé sa carrière en 1955, alors qu'elle avait 26 ans, une chanteuse originaire de Detroit, dans le Michigan, dont le nom a pas forcément laissé des traces énormes, mais pourtant elle mérite notre reconnaissance. C'est grâce au label catalan Fresh Sounds qu'on a pu retrouver cette voix un peu oubliée. On la retrouve justement dans son premier album en 1955, qui portait bien son nom, Woman in Love, dans un standard de Harold Darlene et Johnny Mercer, comme Rain or comme Shine. Et je profite pour annoncer d'ailleurs que lundi prochain, nous plongerons ensemble dans le songbook de ce grand musicien qui était Harold Darlene.

La grande Anita Audet, qui est une sorte d'invitée permanente hein, des retours de plage sur France Musique, on l'adore, elle a déjà été présente d'ailleurs depuis le début de la semaine ici. Alors elle était dans un contexte assez étonnant avec ses arrangements très sophistiqués qui je trouve ont fort bien vieilli du Gary McFarland Orchestra. Enfin Gary McFarland était l'auteur de ces arrangements, c'est dans un album donc relativement étonnant, donc loin un peu disons du contexte trio ou quartet dans lequel on entend souvent les chanteuses de jazz de cette génération. L'album s'appelait All the Sad Young Men en 1962 et c'est vraiment un disque à redécouvrir.

Très, très belle version d'un standard moderne, Lonely Woman, composé par Ornette Coleman, sur lequel Margot Gurian, chanteuse des années 60, autrice-compositrice, avait posé des paroles, puisque c'est à l'origine un instrumental. Alors, la chanteuse qui l'interprétait n'est pas connue, en tout cas beaucoup des amateurs de jazz. C'est Freda Payne qui fera surtout ensuite une carrière dans la soul et même dans le disco. Difficile à imaginer quand on l'entend ici en 1964, dans ce qui est vraiment ses débuts, hein. Elle avait 22 ans. After the lights go down low and much more, c'est le titre de l'album. Donc elle publie à cette époque où elle est très bien entourée avec notamment le saxophoniste Phil Woods, le pianiste Hank Jones, par exemple, et les contrebassistes Art Davis et le batteur Walter Perkins. C'est une très belle version qui, il y en a pas eu énormément des versions vocales de ce thème. Il en existe deux ou trois autres, mais pas davantage. On bascule maintenant dans le folk américain notamment. Tout de suite avec une figure assez influente mais peu connue, un peu underground, Linda Perrax, qui a publié un seul album à ses débuts en 1970, un album qui a eu un devenu culte, qui est passé un tout petit peu inaperçu commercialement. Elle a repris ses activités de dentiste puisqu'elle était dentiste et elle a réémergé à la faveur d'une réédition à la fin des années 2000 de cet album et elle en aura enregistré deux autres. On écoutera d'ailleurs un deuxième titre beaucoup plus récent ensuite, d'abord en 1970. Bon, cet album mythique pour les amateurs, en tout cas Parallelograms, folk psychédélique un peu expérimental. Le morceau s'appelle Hey, Who Really Cares.

La même chanteuse, pas mal d'années après, on l'avait écoutée d'abord en 1970, hein, pour ce qui est son album culte, Parallelograms, donc redécouvert, je le disais, à la fin des années 2000, et donc elle enregistre en 2014 un deuxième album, assez longtemps après.

presque 50 ans plus tard, un album où on entend sa voix presque intacte, hein. C'est ça qui est assez étonnant. Alors, elle est légèrement plus cuivrée, mais enfin, franchement, elle chante encore magnifiquement Linda Perrax. Le morceau s'appelait Freely, l'album The Soul of All Nature Sings, et elle en publiera encore un troisième en 2017. Linda Perrax, elle est toujours vivante, et bien vivante, heureusement.

Un petit détour par l'Angleterre à l'instant avec une autre figure du folk, une figure un peu secrète hein, du folk, Vashti Bunyan, qui avait, comme Linda Perrax qu'on écoutait avant, publié un seul album au début des années 70 avant de disparaître littéralement de la circulation et puis d'être redécouverte elle aussi à la faveur de la réédition de son premier album, donc qui a elle également enregistré donc deux albums suivants en 2005 et 2014. Bien après son premier album qui était lui aussi en 1970, très très belle voix, très pure, dans une Angleterre qui est de toute façon une terre de folk, particulièrement justement dans les années 60-70, c'était Across the Water, une composition de Vashti Bunyan, paroles et musique, extrait de l'album Hot Lip, donc en 2014 jusqu'à Nouvel Ordre, son dernier disque publié chez Fat Cat Records, autre figure un peu oubliée, un peu secrète, mais un peu assez...

finalement influence, qui exerce une certaine influence sur des générations à venir. Judy Seal, elle est de Los Angeles, elle est morte beaucoup plus tôt, en 1979, à l'âge de 35 ans. Elle a publié une poignée d'albums dans les années 70 qui sont devenus assez cultes, et notamment le deuxième qui s'appelle Hot Food, dont on va écouter The Phoenix. Là aussi, c'est une composition de Judy Seal, et les paroles sont, elle les a également signées.

0: Après la météorite qui était Judy Seal, hein, qu'on avait écouté juste avant, disparu, voilà, une comète disparue à la fin des années 70, Buffy Sainte-Marie, elle est un petit peu plus connue en France, mais aussi chanteuse très célèbre aux États-Unis, connue d'ailleurs pour son engagement pour la cause amérindienne. Buffy Sainte-Marie qui, en 1973, enregistrait, interprétait ce très beau Jewels of Analy, donc elle avait écrite entièrement. Elle était accompagnée d'ailleurs par des personnalités intéressantes, et particulièrement par le guitariste Charlie McCoy, qu'on connaît davantage pour ses états de service à Nashville et notamment dans la country, et même pour nous français auprès d'Eddie Mitchell. C'était donc en 1973 pour le 9e album de Buffy Sainte-Marie, qui est voilà une figure un peu très ancrée du folk américain de la période, Quiet Places, donc en 1973.
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0: Une autre figure un peu secrète à nouveau qui a disparu trop tôt et qui est vraiment une voix très étonnante, un peu à la Billie Holiday on pourrait dire, ce qui n'est pas rien, hein, c'était Karen Dalton, hein, qui a émergé elle au début des années 60 dans la scène folk du Greenwich Village de l'époque, hein, à New York, auprès de justement Bob Dylan, qu'il admirait énormément et qu'il avait d'ailleurs comparé à Billie Holiday, également Tim Hardin, enfin bref, toute une effervescence de la scène folk que les frères Cohen avaient bien montré dans un de leurs films les plus intéressant, Inside Llewyn Davis, que vous pouvez voir, et vous verrez des personnages qui sont assez proches. Karen Dalton, qui n'a publié que deux albums, hein, très très peu, mais qui sont tous les deux très beaux, et notamment le premier qui s'appelle It's So Hard to Tell Who's Going to Love the Best, dont j'ai justement extrait How Deals the Feeling to You, hein, une chanson de Tim Hardin interprétée par cette voix étonnante de Karen Dalton.

Entre folk et blues, la voix de l'étonnante Karen Dalton en 1971 pour son deuxième et dernier album, malheureusement, In My Own Time, après It's So Hard to Tell Who's Going to Love the Best, dont on avait écouté un extrait juste avant. C'était une composition, enfin une chanson de Richard Tucker, arrangée par Harvey Brooks. Et voilà, Karen Dalton a été une grande perte. Elle a disparu en 1993. Elle avait des origines irlandaises et cherokee, et c'est vraiment une figure un peu secrète, mais assez essentielle, je trouve, du folk américain.

un autre genre de voix que celle qu'on avait écoutée, en tout cas un certain nombre d'entre elles juste avant. Je pense à Karine Dalton ou Buffy Sainte-Marie. Ici, c'était Nancy Sinatra, ancrée malgré tout dans la tradition américaine, mais plus blues ou country, avec des arrangements assez sophistiqués. Hein. Une production de Billy Strange avec lequel elle a souvent travaillé. Lee Hazlewood n'était pas de la partie, mais enfin, il devait pas être très très loin. Le morceau s'appelle Big Boss Man, co-signé par Al Smith et Willie Dixon, un très grand du blues. C'est dans l'album Nancy en 1969, qui, comme tous les albums qu'a publié Nancy Sinatra à cette période, est excellent. Et en tout cas, Nancy Sinatra, ça fait aussi partie, voilà, c'est aussi une légende de la musique américaine.

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1: Une autre très grande voix américaine, Etta James, une voix qui a œuvré dans le blues, dans la soul, dans le rhythm and blues et même dans le jazz. Etta James qu'on retrouvait ici en 1974 au mieux de sa forme, elle qui a débuté dans les années 50 dans cet album Come a Little Closer avec une reprise, enfin une version d'un morceau écrit par Randy Newman, une sorte de un blues, hein, un vrai blues, Let's Burn.
2: Tout vous dire. Donc voilà,
3: c'est bien. J'espère qu'il y aura d'autres découvertes demain. On vous retrouve. Rappelez-nous à quelle heure demain?
1: À 18h.
3: 18h, retour de plage. Merci Thierry
1: Jousse.
3: Bon
1: concert, merci.

Bonsoir. Bonsoir et bienvenue. Nous sommes en direct de l'Opéra Comédie de Montpellier pour une grande soirée de piano qui sera également suivie en Roumanie, Buna seara, dragi ascultatori, et en Pologne, Dobry wieczór, drogie słuchaczki, drodzy słuchacze. Nous avons rendez-vous ce soir avec Bertrand Chamaillou pour un grand voyage dans le temps et dans l'espace, avec un récital intitulé « De Mendelssohn à John Lennon ». L'an dernier, j'avais eu le grand plaisir de présenter à l'Opéra Berlioz du Corum un formidable récital 100% Ravel, lors duquel Bertrand Chamaillou avait joué en intégralité et par cœur, s'il vous plaît, l'œuvre pour piano seul de Maurice Ravel.

Et nous sommes vraiment ravis de retrouver cet interprète absolument fascinant qui s'est fait une place de choix dans le cœur du public. Le public ce soir en témoigne, mais aussi dans l'estime de la critique. 5 fois victoire de la musique classique et aujourd'hui directeur de l'Académie et du Festival Maurice Ravel. Un festival, sachez-le, qui se tiendra cette année du 28 août au 5 septembre sur la côte basque. Bertrand Chamaillou, c'est un enfant de Toulouse, disciple de Jean-François Esser au Conservatoire National Supérieur de Musique de Paris. Mais il a également reçu les conseils de Murray Peraya, de Léon Fleischer, Dimitri Bashkirov, Aldo Ciccolini ou encore Maria Curcio. Ce soir, il nous propose un récital en 2 parties. En seconde partie, 2 monuments du piano, un monument romantique et un monument contemporain. Ce sera la Wanderer Fantasy de Franz Schubert et puis un Mitternacht Musik. Le titre est en allemand, une musique de minuit de George Crumb, compositeur américain. Alors, monument contemporain, je mets contemporain entre guillemets, car c'est quand même une pièce qui a déjà un quart de siècle. Mais c'est une grande chance pour nous de pouvoir la découvrir et pourquoi pas, pour certains, la redécouvrir. Le fil rouge, la première partie, ce sont les romances sans paroles de Felix Mendelssohn. Lieder ohne Worte, dit-on en allemand. Et le mot Lied, au pluriel Lieder, est tellement chargé de sens, chargé d'histoire, qu'on pourrait plutôt traduire « leader sans parole ». Mais gardons l'appellation française traditionnelle, donc c'est « romance sans parole » que Mendelssohn a conçu entre 1834 et 1845, donc 10-11 années de sa vie, de sa carrière. C'est une sorte de journal intime d'une décennie que nous avons là, en 8 recueils, des recueils dans lesquels Bertrand Chamaillou a puisé pour nous ce soir, en les entremêlant avec des partitions des Schumann, Monsieur et Madame Schumann, Robert et Clara, amis de Mendelssohn, avec une chanson des Beatles, Golden Slumbers, qui apparaît sur leur fameux album Abbey Road, avec la fameuse traversée du passage piéton, chanson créditée au duo Lennon-McCartney, mais c'est plutôt à Paul McCartney qu'on la doit, et nous écouterons ce soir une transcription de Toru Takemitsu de cette chanson des Beatles en direct sur France Musique. France Musique que vous écoutez aujourd'hui à Montpellier sur 98.7. Mais sachez que ça va changer le 22 juillet prochain avec une nouvelle fréquence à retenir pour Montpellier. Ce sera désormais 105.1. D'ailleurs, il y aura d'autres changements ce 22 juillet avec de nouvelles attributions de fréquences hertziennes sur tous les territoires nationaux, mais aussi des suppressions de relais FM pour France Musique dans certaines zones de France et de Navarre. Voilà qui sera remplacé en majeure partie par le DAB+, et vous pouvez toujours nous retrouver en ligne sur notre site et sur l'appli Radio France. D'ailleurs, c'est là que vous trouverez de plus amples explications, et bien évidemment, nous y reviendrons en détail sur notre antenne. Voici pour commencer ce programme les romances sans parole, opus 19 numéro 1 et 2, puis opus 38 numéro 5, suivi d'une romance ou chanson sans bonne parole. C'est le titre étrange d'une partition de l'américain Charles Ives, Song Without Good Words, good étant entre parenthèses. Ensuite, un autre bouquet de Mendelssohn avec les 4 et 3 de l'opus 53, l'opus 30 numéro 2 et l'opus 38 numéro 2. Des décennies après Mendelssohn, Gabriel Fauré a repris ce titre et nous entendrons de lui la romance sans parole, opus 17 numéro 3. Voilà pour le tout début de ce programme. Et la suite, elle vous sera présentée au fil de la soirée, en direct depuis l'Opéra Comédie de Montpellier. Je vous demande d'accueillir, comme il se doit, Bertrand Chamaillou.

0: Bonsoir à tous. Alors,
1: c'était la romance en paroles de Forêt, numéro 3, donc, puisqu'on vous a annoncé les pièces jusqu'ici, et que je vais vous annoncer la suite, et puis surtout, je crois que vous, les auditeurs qui sont dans l'opéra, vous avez un programme sous la main, mais parfois on s'y perd un petit peu avec ces recueils de pièces. Donc c'est très bien d'avoir un petit rappel, et puis pour les auditeurs sur France Musique, comme ça je peux dire toutes les pièces que je vais jouer. C'est un programme qui me tient vraiment à cœur parce que, comme ça vous a été expliqué, la deuxième partie est très différente avec deux vraiment monuments, deux grandes œuvres qui sont en fait des fantaisies basées sur des chansons. Enfin, on peut appeler ça de diverses manières, des lieder en allemand, des mélodies en français, puis la chanson. En anglais, ils disent songs pour à peu près tout. Et ce qui est intéressant dans cet exercice, c'est surtout celui de Mendelssohn, la romance sans parole. Quand il a publié ses 6 premières romances sans parole, j'en ai joué les deux premières au tout début de ce programme, il les a publiées conjointement à un recueil de lieder avec parole, avec du texte. Et donc c'était, évidemment, il y a eu plein d'œuvres qui ont fait chanter le piano, qui ont traité le piano comme un instrument vocal, mais dans l'idée de vraiment écrire des sortes de chansons où on a l'impression d'avoir une ligne de chant comme ça, avec l'accompagnement enlacé, où on a l'impression d'avoir des mots au bout des lèvres, au bout des doigts, et en même temps, sans les connaître, sans pouvoir les exprimer d'une certaine manière. Donc peut-être c'est la manière de sentir de la façon la plus évidente à quel point quand on interprète une partition, on peut mettre quelque chose de soi-même, de son histoire. Et puis ensuite, vous, les auditeurs, à quel point vous vous appropriez ça d'une certaine manière. Moi, je propose quelque chose avec mes sentiments, mon histoire personnelle, et puis chacun d'entre vous va ensuite avoir une interprétation personnelle de ce qu'il entend. Et ça, c'est la grande magie de la musique, mais je trouve que dans ces miniatures qui sont basées sur de la poésie, mais cette fois-ci d'une manière qui est ouvertement non exprimée, c'est encore plus magique, je trouve, d'une certaine manière. Et donc j'ai fait tout ce programme autour de cette idée. La deuxième partie, c'est des grandes fantaisies, si je puis dire, autour d'une idée. Celle de Schubert, c'est le Der Wanderer, le voyageur, un lied qu'il avait écrit, et puis il en a fait une grande fantaisie de 20 minutes pour piano. Et l'américain George Crumb, c'est un peu pareil. Il appelle ça, lui, des ruminations, mais autour d'un thème de jazz qui est Round Midnight de Thelonious Monk. Et puis la petite pièce que je jouerai au milieu de George Kurtak, qui d'ailleurs, faut signaler, est un compositeur encore actif, qui vient d'écrire un opéra, et qui vient de fêter ses 100 ans. Et c'est des fragments d'une mélodie roumaine, de Noël. C'est une très courte pièce de 2 minutes, très dense, mais enfin que je jouerai comme une sorte d'intermède. Mais là, la première partie que vous voyez, c'est une succession de courtes pièces, de romances, de mélodies, de lieder. En fait, c'est une première partie comme un récital de chansons. Je suis très content d'ailleurs que vous n'hésitiez pas à applaudir si vous le sentez, vous n'êtes pas obligé non plus. Enfin, en tout cas, il ne faut pas hésiter entre les pièces, parce que c'est vraiment l'idée de cette première partie. Et donc j'ai choisi 10 romances de Mendelssohn. J'en ai déjà joué 7, si je compte bien. Non, alors il y en a plus que ça. Attendez, je sais même plus. Voilà. Mais en tout cas, j'ai choisi une série de romances de Mendelssohn que j'ai mélangées avec d'autres romances qui sont parfois des hommages, comme cet étrange hommage de l'américain Charles Ives que vous avez entendu, ou comme juste maintenant celle de Forêt. Et puis il y aura aussi des pièces qui sont, pour certaines, dans le cas de ce qu'on va entendre, Mendelssohn arrangé par Liszt. C'est une chanson qui avait pour le coup des paroles, Auf Flügeln des Gesangs, ce qui veut dire sur les ailes du chant, et les paroles là disparaissent quelque part puisque c'est arrangé pour le piano. Et effectivement, comme vous l'avez vu, jusqu'à une chanson des Beatles arrangée pour le piano, et qui sonne étrangement presque classique. dans cet arrangement. Voilà, pour ça, je vais refaire une prise de parole à un moment donné pour vous dire où on en est, mais pour vous annoncer maintenant ce que je vais vous jouer. La première pièce maintenant, alors vous, dans la salle, vous avez le programme, vous pouvez tenter de suivre, mais je le dis aussi pour les auditeurs de France Musique, maintenant, un lead de Mendelssohn qui s'appelle donc Auf Flügelnes Gesangs, arrangé pour le piano par Liszt, puis une romance assez célèbre de Mendelssohn qu'on appelle La Fileuse. Suite à ça, une romance en la mineur de Clara Schumann, et puis de nouveau quatre romances de Félix Mendelssohn, et puis je ferai de nouveau une petite prise de parole pour vous annoncer la fin. Voilà. Merci à vous.

Voilà, une petite prise de parole encore pour vous dire donc que je viens de jouer là les quatre romances sans parole, après la romance de Clara Schumann, après la fileuse de Mendelssohn qui est aussi une romance sans parole, et après ce magnifique Lied auf Flügeln des Gesang de Mendelssohn aussi, transcrit pour piano seul par Franz Liszt. Et maintenant, pour conclure cette première partie, il y a trois pièces encore, deux pièces de Robert Schumann cette fois-ci, deux leaders aussi arrangés par Franz Liszt. Le premier, c'est Frühlingsnacht, qui veut dire nuit de printemps, et le dernier, Widmung, qui est un chant d'amour, et entre les deux, il y aura cette fameuse chanson de Paul McCartney, John Lennon, arrangée par Toru Takemitsu. C'est très surprenant, mais c'est ainsi. Golden Slumbers. Et donc ces trois pièces pour terminer ce concert. Je précise, oui, puisque c'est peut-être confus. Schumann Liszt, Beatles Takemitsu, Schumann Liszt. Voilà, ça ne termine pas par les... Mais vous allez remarquer la différence, je pense. La deuxième partie, je ne parlerai pas parce que j'ai déjà expliqué un peu de quoi il s'agissait. Mais vous entendrez probablement à un moment donné, même certainement, le son de ma voix, puisqu'il y a une pièce où je suis censé sonner les 12 coups de minuit, les annoncer. Vous verrez, c'est assez explicite. Et voilà. Vous imaginez à peu près quelle pièce ça peut être. Ce n'est pas la Wanderer Fantasy de Schubert. Et ce sera avant minuit, voilà. Et même probablement avant le match de foot. Voilà. Je vous souhaite une bonne fin de soirée. Trois leaders maintenant, en tract, et puis ensuite ces grands chefs-d'œuvre de George Crumb et Schubert, avec un intermède magnifique aussi de George Kurtak. Merci et bonne soirée.

Du meine Seele, du mein Herz, toi mon âme, toi mon cœur, toi ma joie de vivre, toi ma peine, toi mon monde dans lequel je vis. C'était Widmung de Robert Schumann sur ce poème de Friedrich Rückert qui était adapté pour piano seul et joué par Bertrand Chamaillou. Nous prenons congé de nos amis des radios européennes.

0: 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Bonsoir Bertrand Chamaillou. Bravo pour cette première partie. On vous a entendu ici à Montpellier l'année dernière dans l'intégralité des œuvres de Maurice Ravel. Je crois que c'était avant l'intégralité de Franz Liszt des années de pèlerinage. Ouais. Pourquoi ne pas avoir fait l'intégralité des mélodies sans paroles de Mendelssohn?
1: J'aurais pu le faire, hein. J'y ai pensé, je les ai enregistrées l'hiver dernier, les 48 romances. Mais
0: ça représente combien de temps de musique, ça, à peu près?
1: 2 heures.
0: Oui, ça fait un concert.
1: Ça peut se faire. Disons que je trouve que la narration, autant à écouter, c'est très plaisant à écouter in extenso d'ailleurs, hein, parce que c'est que des bijoux. Mais autant je trouve que c'est, là pour le disque, c'est quelque chose dans lequel on peut puiser de temps en temps quelques pièces, un cahier, en écouter 3 ou 4, etc. Et j'avais envie, plutôt que de faire ça, qui me paraissait un exercice un tout petit peu plus redondant en l'occurrence. Les années de pèlerinage, c'est comme un grand voyage, c'est un cycle comme ça, et très très varié. L'intégrale de Ravel, c'est, je suis pas forcément féru d'ailleurs d'intégrale, mais je trouve qu'elle est très dense, très condensée, et que ça fonctionne très bien en une soirée. Toutes les romances comme ça, c'est comme jouer tous les nocturnes de Chopin.
0: Ouais,
1: comme
0: ouais.
1: Ça peut fonctionner, mais c'est pas forcément l'exercice qui m'intéresse le plus. Donc moi, j'avais plutôt envie de partir de ça et de bâtir comme ça un programme libre, une sorte de composition avec des choses qui n'ont rien à voir, enfin avec l'idée très simple quand même, une sorte de fil rouge qui est le chant sans paroles. Mais voilà, une première partie qui sont tout simplement des chansons, comme je l'ai expliqué, et une deuxième partie.
0: Et ça fonctionne, je vous interromps juste, ça fonctionne merveilleusement bien, ça.
1: Merci beaucoup, mais parce que c'est un programme assez nouveau. Et quand on le conçoit comme ça, moi j'adore faire ça, imaginer, marier des choses comme ça. Et surtout, ça m'excite de plus en plus quand c'est très déroutant, même sur le plan musicologique. On se dit, tiens, qu'est-ce que ça vient faire là?
0: Et pourquoi pas les Beatles?
1: Et pourquoi pas?
0: Alors, la deuxième partie, donc, c'est avec ces deux, je disais, monuments. Franz Schubert, on va écouter dans quelques instants le lead dont Schubert s'est inspiré, derrière Wanderer, interprété par Matthias Görner, qui sera d'ailleurs ici à Montpellier. Et puis, il y a cette pièce de George Crumb que certains aficionados peut-être connaissent, puisqu'elle a déjà 25 ans, je disais musique contemporaine, mais c'est quand même un quart de siècle. Pourquoi vous avez choisi cette pièce-là? Parce qu'il y a aussi les macrocosmos, il y a toute une œuvre de Crumb. Pourquoi Crumb et pourquoi ça?
1: Enfin, j'aime beaucoup la musique de Crumb, j'ai beaucoup joué sa musique. En l'occurrence, c'était pas mal dedans. Là, je suis en train de monter les Unseen Voices of Children. Je vais sans doute monter les Apparitions. Enfin, il y a pas mal de pièces comme ça. J'ai un peu replongé dedans récemment. Et puis, c'était toujours un compositeur que j'ai beaucoup aimé. Mais en l'occurrence, cette pièce, elle est bâtie sur ce qui m'intéressait là dans ce programme. C'est une pièce que je connaissais, que j'aime beaucoup. Le titre, Eine kleine Mitternachtsmusik, évidemment c'est une référence à Mozart, mais ça pourrait presque être un titre mendelssohnien d'une certaine manière.
0: Nous sommes en Nachtraum,
1: voilà,
0: son jeu d'été.
1: En fait, la réalité c'est que la pièce est basée sur thème, une chanson en fait qui est très connue, qui est Round Midnight de
0: Théo. Begins to tell, Round Midnight, Round Midnight.
1: Mais voilà, écoutez. Voilà.
0: Qu'on entendra, qu'on reconnaîtra.
1: Oui, on l'entend très bien. Après, c'est des bribes comme ça. Et puis, c'est plus que des variations, c'est une sorte de digression. Enfin, lui, il appelle ça rumination. C'est assez marrant. 9 parties.
0: Puis un peu enchaînées. De Debussy qui traîne.
1: Il y a des citations.
0: Un peu de Wagner.
1: Il y a des citations de Debussy, de Wagner, de Strauss, etc. Il s'amuse, en fait. Mais c'est une pièce surtout qui est, comme toujours avec la musique de Crumb, il y a quelque chose de magique. Les effets aussi, qui sont dans le piano, tous les cordes percées. Enfin, un certain nombre d'effets comme ça, qui sont assez fascinants, la manière dont il fait sonner l'instrument.
0: Alors, c'est pas un piano préparé comme John Cage, hein.
1: Non, Crumb, en général,
0: de
1: on peut avoir des...
0: Y a pas de score,
1: on pourrait avoir des accessoires. Là, j'ai juste une baguette de vibraphone, en l'occurrence. C'est la seule chose que j'ai.
0: Pour
1: sinon...
0: taper sur le cadre du...
1: Exactement. Sinon, je me contente de mes doigts et de
0: qui,
1: ma voix
0: mais qui
1: aussi.
0: Vont rentrer dans le piano.
1: Ah oui, complètement, oui. Avec des glissandos, des pincements de cordes, des choses comme ça. Non, et puis j'ai trouvé que ça faisait une sorte d'écho... à la Wanderer Fantasy, c'est là aussi une fantasy sur une chanson d'une certaine manière. Et je m'étais dit, tiens, ça c'est typiquement le genre de rencontre improbable que j'aime bien. Et je pense que ça fonctionne très très bien là aussi.

0: et puis le, comme une sorte de parenthèse entre les deux pour éviter de, la brutalité du choc, je dirais, ces souvenirs, ces réminiscences de mélodies Colinde, donc du George Courtag au milieu.
1: 2 heures de programme, ça mérite une pause. Merci 1000 fois Bertrand Chamillon de nous avoir accordé quelques minutes et je vous laisse vous reposer dans votre loge.
0: Merci beaucoup.

Der Wanderer de Franz Schubert sur ce poème de Schmidt von Lübeck interprété par Matthias Görne avec au piano Andreas Hefliger. Matthias Görne qui sera ici même à Montpellier lundi dans cet opéra comédie pour interpréter Winterreise, le voyage d'hiver et autres, donc entre autres des leaders, je vais y arriver, de Franz Schubert. Pardon pour la petite erreur technique, nous avons entendu à deux reprises donc ce livre, mais c'était pas grave, on l'a entendu en entier. C'est Wanderer qu'on retrouvera dans sa version pour piano seul dans la deuxième partie de ce concert de Bertrand Chamaillou.

Outre le piano de Bertrand Chamaillou, eh bien, le violoncelle d'Edgar Moreau dans cette merveilleuse partition qui a été conçue pendant la Première Guerre mondiale, quelque temps avant la mort de Claude Debussy. Et vous écoutez France Musique. Nous allons retrouver maintenant nos amis des radios européennes, à savoir la radio roumaine et la radio polonaise.

Voici la seconde partie de ce concert en direct sur France Musique. Nous venons de retrouver nos amis des radios roumaines et polonaises. Bertrand Chamaillou, après l'art de la miniature, nous propose l'art de la grande forme avec la Wanderer Fantasy de Franz Schubert, Deutsch 760, une partition que Schubert a composée en 1822, il avait donc 25 ans. Et comme il l'a fait dans son quatuor à cordes, La jeune fille et la mort, Schubert utilise ici l'un de ses nombreux leaders que les auditeurs de France Musique viennent d'entendre pendant l'entracte, Der Wanderer Köchel, Deutsch, 489, sur un voyageur solitaire ne trouvant la joie nulle part sur cette terre. Et c'est dans le deuxième des mouvements de cette fantaisie en do majeur que Schubert propose quatre variations entre majeur et mineur, entre espoir et désespoir sur cette mélodie. Mais tout d'abord, voici, et Bertrand Chamaillou nous en dit un mot tout à l'heure, toujours à l'Opéra Comédie de Montpellier, Eine kleine Mitternachtmusik. Le compositeur américain George Crumb, qui est décédé en 2022 à 92 ans, a choisi ce titre en allemand qui fait penser évidemment à une petite musique de nuit de Mozart, Eine kleine Nachtmusik. Le piano a toujours été un terrain de jeu d'exploration sonore pour George Crumb depuis sa sonate pour piano de 1945 jusqu'aux métamorphoses écrites au soir de sa vie, en passant par deux recueils qui sont rentrés au répertoire de nombreux pianistes, les Macrocosmos, là encore un titre en clin d'œil à une œuvre du passé, le Microcosmos de Bartok. On va donc entendre aujourd'hui Eine kleine Mitternachtmusik qui date de 2001. Le sous-titre c'est pas du tout mozartien, rumination autour du Round Midnight de Thelonious Monk. Ce thème de jazz merveilleux, qui est un grand classique, eh bien, on va l'entendre d'ici de là, et les mains du pianiste interviennent sur les claviers, bien sûr, mais aussi dans le piano, y compris avec une baguette qui frappe sur le cadre. Il y a 9 mouvements, thème nocturne, charade, prémonition. Ensuite, un scherzo intitulé « Toile d'araignée et fleurs de pois », s'il vous plaît. C'est une incantation qu'il nous propose pour le cinquième mouvement. Le sixième s'appelle « Gollywog revisité », allusion à Claude Debussy et à son « Gollywog's Cakewalk », on entend le « Children's Corner », qui fait lui-même allusion au « Tristan et Isolde » de Wagner, qu'on va entendre ici à Montpellier samedi soir. Vous voyez que la boucle est triplement, quadruplement bouclée. Septième mouvement, Blues in the Night. Le huitième, c'est une cadence avec volée de cloches, avec intervention vocale, nous disait Bertrand Chamaillou, et transformation de nuit. Voici donc cette partition, accueillie de nouveau comme il se doit, Bertrand Chamaillou.

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Oui, on a bien reconnu Jan de Thelonious Monk dans cette partition de George Crumb en direct sur France Musique. C'est Bertrand Chamaillou qui interprétait Eine kleine Mitternachtmusik, partition de 2001, ruminant, je cite, autour de Round Midnight, avec également, on l'a entendu, Tiddles Pieg de Richard Strauss, Tristan et Isolde de Wagner, Gollywog, Kexwog de Debussy. Il est 21h47 et dans quelques instants, nous allons donc entendre la Wanderer Fantasy Deutsch 760 de Franz Schubert dans l'intégralité de ses quatre mouvements. Allegro con fuoco, ma non troppo, de forme sonate, mais nous ne sommes pas dans une sonate en do majeur. Nous sommes en do majeur, mais c'est pas une sonate, c'est une fantaisie que nous propose Schubert. Le deuxième mouvement, c'est l'adagio qui reprend les éléments de ce fameux lead d'Herr Wanderer qu'on écoutait tout à l'heure. Troisième mouvement, presto, qui reprend des éléments du premier mouvement pour créer cette cohérence. On sera en la bémol majeur et retour à do majeur dans le final. Une fugue à deux voix virtuose, une virtuosité qui fera plus tard de l'œil à Franz Liszt, qui avait 11 ans au moment de la composition de cette fantaisie, et qui en fera Liszt plusieurs transcriptions. Il va s'en emparer en s'inspirant de la monumentale sonate en si mineur. Et juste avant, Bertrand Chamaillou nous disait, c'est une courte pièce de George Courtag qu'on va écouter, autre George contemporain, une pièce extraite de Yatekok, des jeux comme on peut faire jouer des enfants, un recueil entamé en 1973, et pas encore terminé.

public heureux, ravi, comblé ici à l'Opéra Comédie de Montpellier dans le cadre du festival Radio France Occitanie Montpellier. Vous venez d'entendre le pianiste Bertrand Chamaillou dans la Wanderer Fantasy de Franz Schubert.

Je vous rappelle que nous avons entendu au cours de cette seconde partie Eine kleine Mitternachtmusik de George Crumb. Et au milieu, entre cette partition de Crumb et la fantaisie de Schubert, du George Courtag. Et le public, évidemment, réclame un bis, et nous aussi, un bis.

0: ouvert le micro pour vous parler, mais vous ne teniez plus.
1: Vous m'entendez, ça
2: va? Oui.
1: Alors, j'ai essayé de parler assez fort pour les auditeurs de France Musique. Alors, je vais vous jouer un tout petit bis, qui est l'antithèse de tout le programme. C'est un bis qu'on ne peut pas chanter. En tout cas, je mets au défi quiconque d'arriver à chanter cette pièce. C'est une petite pièce encore de Georges Courtag, qui est vraiment magique et qui s'appelle Perpetuum Mobile.

Coq, qui veut dire en hongrois des jeux, comme Claude Debussy avait intitulé une de ses partitions Jeux au pluriel. Courtag qui en 1973 avait entamé la composition de ce Yate Coq en s'inspirant des jeux d'enfants. Et comme je vous ai dit tout à l'heure, il y a aujourd'hui 10 recueils en un demi-siècle. Il a composé de très nombreuses petites pièces. Le 10e recueil ayant été publié en 2021, et on peut en attendre un 11e, puisque comme nous le disait tout à l'heure Bertrand Chamaillou, qu'on vient d'entendre, Georges Courtag est toujours vivant et bien vivant, et il continue à composer. Dieu merci. Et nous prenons maintenant congé de nos amis des radios polonaises et roumaines.

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Il nous reste encore un peu de temps à passer ensemble. En attendant, Banzai avec Nathalie Piollet. Eh bien, on va écouter de nouveau, après l'avoir entendu en solo, eh bien, on va écouter en duo Bertrand Chamaillou, en compagnie du pianiste Nicolas Balderou. Nicolas Balderou, qui est ici, en ce moment, à Montpellier, puisqu'il est au milieu de ses camarades de l'Orchestre Philharmonique de Radio France. Il sera dirigé samedi soir par Jaap van Zweden dans Tristan et Isolde de Richard Wagner avec le chœur de Radio France et des solistes qu'on vous présentera bien sûr puisque son concert sera diffusé sur France Musique. C'est un des grands moments de ce festival Radio France Occitanie Montpellier 2026. Et nous les écoutons, Nicolas Balderou et Bertrand Chamaillou, dans la Rhapsodie pour clarinette et piano de Claude Debussy.

La Rhapsodie pour clarinette et piano de Claude Debussy, interprétée par Nicolas Baldero, la clarinette, et au piano Bertrand Chamaillou. J'aimerais vous signaler un festival qui se déroule à Chassignolles dans l'Indre. C'est le festival de la Grange au piano de Cyril Huvet, qui va commencer le 29 juillet prochain avec un récital du pianiste Alexander Corsentia. Et c'est un site internet qui vous proposera l'intégralité de ces concerts qui seront donnés tout au long du mois d'août et jusqu'en septembre. Ça s'appelle la Grange au piano et je le recommande. Et on va terminer avec quelques notes de Eric Satie, toujours en compagnie de Bertrand Chamaillou.

0: des activités de vacances proposées par Eric Satie dans Sports et Divertissements. C'était tour à tour le bain de mer et la balançoire, interprété par Bertrand Chamaillou. Et ainsi s'achève notre soirée de concert.
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0: 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Il est 22h30, c'est Banzai.
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6: Bonsoir, bonsoir, bienvenue. Ah, ce soir, notre amour est parti.

C'était The Ray of Vax dans Banzai sur France Musique, un groupe de rhythm and blues américain des années 50, un groupe assez peu connu. Alors pour vous les présenter, on va procéder par ordre. On va commencer par leur nom, The Ray of Vax. Ray of Vax, c'est une marque de piles électriques, un peu comme si un groupe décidait de s'appeler, je sais pas moi, Duracell. Ray of Vax, figurez-vous que la marque existe depuis une bonne vingtaine d'années déjà lorsque le groupe se réunit. L'entreprise Ray of Vax en 39-45 contribue à l'effort de guerre en envoyant plus de 500 millions de piles à l'armée américaine. Je sais pas, j'ai trouvé ça assez fascinant cette histoire, alors je me suis renseignée. Bon, tout ça pour vous dire que la marque est quand même assez connue aux États-Unis quand le groupe s'en empare au tout début des années 50. Ils viennent du New Jersey. Le chanteur à la voix grave s'appelle Lester Harris, mais il restera assez peu de temps dans le groupe. Il partira vite de son côté. Il signe quelques singles chez Coleman en 49, c'est vraiment les débuts. Très vite, il signe chez Decca en 50. Le problème, c'est que ça ne marche pas beaucoup. Ils sont signés quand même sur un label prestigieux. Decca, à ce moment-là, c'est le label de Louis Jordan, le label des Mills Brothers, de Sister Rosetta Tharpe. Ils s'y connaissent. Ils savent y faire, Decca, en matière de jazz et de rhythm and blues. Mais rien à faire, malgré ça. Les Ray of Vax vendent très très peu. Et très vite, en 52, leur contrat est rompu. Bye bye, Decca. Ils rejoindront d'autres petits labels, mais ça ne prendra jamais vraiment. Voilà l'histoire triste des Ray of Vax qu'on entendait dans cette courte période Decca en 1951 dans ce single qui s'appelle My Baby's Gone. C'est un morceau de B.B. King. C'est une histoire triste. Je me suis réveillée ce matin. My baby était parti loin de moi. Ma vie entière est plongée dans la misère, dans la détresse. Bon, face à toute cette tristesse, on a peut-être une solution. Réécouter les Ray of Vax, déjà, pour leur offrir une attention qu'ils n'ont pas eue à l'époque dans les années 50. Et partir en promenade pour aller, pourquoi pas, récupérer cette baby perdue. On va retrouver Miles Davis, encore au début de sa carrière, en 53, dans un de ses premiers disques live, un disque enregistré au Lighthouse Café d'Hermosa Beach, en Californie, avec Rolf Erickson à la trompette, Bob Cooper au sax ténor, Bud Shank au sax alto, à la flûte, au baryton, Russ Freeman au piano, Howard Ramsey et Max Roach pour la rythmique. C'est un concert particulier puisque ce soir, sur scène, il y a deux grands trompettistes qui se produisent chacun à leur tour. Il y a Miles, donc, la côte est, qui est venu en Californie quelque temps pour prendre le soleil et tenter aussi de s'éloigner un petit peu de la drogue. Et il y a Chet Baker, la côte ouest. Ils s'apprécient, ils ont de bons rapports, malgré leur rivalité. Ils explosent tous les deux au même moment. Ils ne jouent pas ensemble ce soir-là. Par contre, chacun est dans la salle à écouter l'autre. Ils partagent la même rythmique, les mêmes musiciens. Ils ne jouent pas ensemble, mais leurs prestations respectives de ce soir-là ont été rassemblées sur un seul et même album qui s'appelle At Last, qui sort peu de temps après. Écoutons donc Miles Davis avec ses Lighthouse All-Stars, le groupe maison du club, dans un morceau qui s'appelle Infinity Promenade. Je vous avais dit qu'il y aurait de la promenade.

Dans Banzai sur France Musique, on est revenu au rhythm and blues un petit peu plus tardif que les Rehovax de tout à l'heure, puisqu'on n'est plus dans les années 50, on est en 1963 avec Little Walter, un harmoniciste de la Louisiane qui quitte l'école à 12 ans, qui vit de petits boulots et qui monte à Chicago en 45. Il trouve du travail en tant que guitariste, mais c'est surtout pour ses talents d'harmoniciste qu'il va se faire remarquer. Il est engagé par Muddy Waters quelques années plus tard, il devient l'harmoniciste officiel de Muddy Waters, il tourne, il enregistre avec lui. Il est connu aussi, Little Walters, parce que c'est l'un des premiers à électrifier son harmonica. Il l'amplifie, il travaille avec des micros. Il enregistre aussi sous son nom, il sort des singles pendant les années 60, comme celui-ci qui s'appelle Up the Line. Mais sa carrière va cesser brutalement puisqu'il meurt en 68 des suites d'une bagarre dans un nightclub du South Side de Chicago, ce qui est absolument une vraie fin de bluesman. On va rester du côté de l'harmonica, retrouver un harmoniciste d'aujourd'hui, un harmoniciste réunionnais qui s'appelle Olivier Kerourio et qui sortait cette année l'album Singular Insularity avec à l'intérieur ce Kosasa.

Gaël Aurélou, un saxophoniste français, très inspiré par le maloya, musique traditionnelle de la Réunion. Il découvre l'île en 2011 et avec l'île, bien sûr, il découvre sa musique, le maloya, classé depuis un peu plus de 10 ans au patrimoine culturel immatériel de l'humanité à l'UNESCO. C'est le coup de foudre entre Gaël Aurélou et le maloya et naturellement, il rajoute cette musique à son grand bain d'influence déjà large. Il est attiré par l'électro, par le jazz rock. Il a aussi une culture hard bop. Il est parti enregistrer un disque à Brooklyn, à New York, donc il connaît aussi bien la scène jazz américaine. Tout ce grand chaudron donne en 2017 cet album, l'album Identité.

un disque enregistré avec trois percussionnistes réunionnais et deux autres instrumentistes à ses côtés, l'organiste Florent Gac et le guitariste réunionnais Nicolas Beaulieu. Premier album, cette identité de cette série réunionnaise qui continuait l'an dernier avec la sortie d'un autre disque qui s'appelait « Tous les peuples ». À l'intérieur d'identité, il y a Saint-Leu, c'est le morceau qu'on écoutait à l'instant. On va rester du côté de l'orgue, parce qu'il y a un orgue dans le morceau qu'on s'apprête à écouter. On va retrouver le Sonra Orchestra avec la chanteuse June Tyson, seule femme de l'orchestre, qui était chanteuse, danseuse, costumière, choriste, violoniste, qui suit l'orchestre du début dans les années 60 jusqu'à sa mort en 92. On en a pas mal parlé ces derniers temps de June Tyson parce qu'il y a une compilation qui lui a été consacrée, qui est sortie récemment, Saturnian Queen of the Sonra Orchestra, chez Modern Harmony, qui s'appelle comme ça la compilation. Mais ce morceau, il n'est pas dans cette compile. Ce morceau, c'est un blues qu'elle tient pratiquement toute seule avec son patron Sonra, qui est donc à l'orgue. Il y a quelques vents ici et là. L'enregistrement n'est pas parfait. Il date de 1972. June Tyson sature un peu quand elle s'approche trop du micro. C'est pas parfait, mais il y a une force certaine dans son chant, une spiritualité, une âme, une foi presque inébranlable. On écoute « When the Black Man Ruled This Land ».

Dans Banzai sur France Musique, le pianiste et compositeur norvégien Christian Valumrode avec son ensemble dans ce disque Hubro de 2016 qui s'appelle Kursam and Fulger. À l'intérieur, il y a ce Haksong. On va retrouver à présent un autre pianiste et pas des moindres, Brad Meldo. Brad Meldo, il faisait partie dans les années 90 du premier quartet du saxophoniste Joshua Redman. Les deux, évidemment, sont restés en contact. Ils sortent des disques ensemble très régulièrement et on les a retrouvés cet été, les vieux complices, les grands copains, dans ce nouveau disque qui s'appelle Round Again. À l'intérieur, le premier quartet de Joshua au complet, soit, en plus de Brad Meldo au piano, Christian McBride à la basse et Brian Blade à la batterie. Ce premier quartet qui n'a pas beaucoup duré finalement, la faute à quoi? La faute à trop de talent peut-être. C'est ce qu'il raconte très bien Joshua Redman quand il présente ce groupe dans les interviews. « J'ai réalisé presque immédiatement, dit-il, que ce groupe ne resterait pas ensemble très longtemps. Ils étaient sans aucun doute pour notre génération parmi les plus accomplis et les plus innovants sur leurs instruments respectifs. Ils étaient tous déjà très demandés, tout le monde voulait jouer avec eux et ils avaient tous des personnalités musicales fortes et charismatiques destinées à commencer bientôt à poursuivre leur propre vision. Et c'est vrai que tous, ils mènent des carrières en leader particulièrement passionnantes. Ça fait d'autant plus plaisir de les entendre ensemble tous les quatre, quatre super-héros du jazz dans ce Round Again. On écoute un extrait de ce disque Nonesuch, Right Back, Round Again.

Au piano, c'est Marc Sarrazy et au saxophone, c'est Laurent Rochelle qui fait aussi partie du quartet Okidoki. Il sortait cet album délicieux il y a 2 ans avec ce titre extraordinaire, chanson pour l'oreille gauche. Mais l'oreille droite est assez satisfaite d'écouter ce disque, c'est garanti. À l'intérieur, il y a ce paysage avant pendaison. Merci.

0: le sens du titre quand même, Marc Sarrazy et Laurent Rochelle. Merci à Alexandre Billard, Dalia, Emmanuel Lacaze, Gérard Chan et Fabien Fleura. Banzaï se réécoute sur francemusique.fr et aussi évidemment sur l'application Radio France. On est aussi présent sur Twitter avec le hashtag Banzaï et sur Facebook, le jazz sur France Musique, vous nous trouverez. Passez une bonne soirée, on se retrouve demain. C'était une rediffusion d'un ancien épisode de Banzaï, glané au fil de ces 11 saisons passées à vos côtés. On se retrouve à la rentrée, en pleine forme, pour lancer la 12e saison. En attendant, on se repose, on écoute plein de musique et on butine, bien sûr, sur la page Banzaï, sur le site et l'application Radio France. C'est bien l'été sur France Musique.
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7: Ici Pierre Clenès à New York. 1000 hommes de la 101e division aéroportée ont pris la direction de Little Rock, quittant le camp Campbell dans le Kentucky. Ce matin, 350 parachutistes fédéraux, baïonnettes au canon, patrouillent devant l'école et 25 ont pris position à l'intérieur des bâtiments scolaires pour veiller à ce que rien n'empêche les 9 élèves noirs de pénétrer dans l'école. En dernière minute, nous apprenons que les 9 élèves noirs sont arrivés à l'école dans une voiture escortée par les parachutistes fédéraux. Ils ont pénétré dans l'école sans incident, mais les élèves blancs boycottent l'école.
8: Nous sommes le 20 septembre 1957. Alors qu'un déferlement de violence s'abat dans l'Arkansas contre les 9 élèves afro-américains qui tentent d'entrer au lycée de Little Rock, de l'autre côté du pays, Leontine Price s'apprête à faire ses débuts à l'Opéra de San Francisco. Enfin ! Après avoir chanté Porgy and Bess au sein d'une troupe, Tosca à la télévision et de nombreux concerts avec orchestre, elle va, pour la première fois, se produire sur une scène américaine dans un grand opéra comme soliste. Mais ce n'est pas forcément le répertoire qu'on lui connaîtra ensuite.

C'est voilée des pieds à la tête qu'elle entre sur scène, morte de peur, comme elle le raconte, pour chanter Madame Lidoine dans les dialogues des Carmélites de Francis Poulenc. Il s'agit de la première américaine de l'opéra qui a été créée il y a seulement

Léontine Price connaît bien la musique de Poulenc. Cela fait déjà plusieurs années qu'elle chante ses mélodies. Mais faire ses débuts sur scène dans un opéra contemporain en français, c'est une toute autre histoire.

à l'entracte, durant l'une des représentations, on vient la chercher. Antonietta Stella, grande soprano italienne, doit être opérée en urgence de l'appendicite. Les responsables de l'opéra de San Francisco lui demandent si elle peut la remplacer au pied levé dans le rôle d'Aïda, l'héroïne de l'opéra de Verdi. Elle connaît déjà la partition. Elle l'a chantée avec l'orchestre de Philadelphie et elle l'a même travaillée une après-midi avec Rosa Poncel, l'une des plus grandes divas de la génération précédente. Pour une fois, ma couleur de peau jouait en ma faveur, se souvient-elle. Je n'avais rien à perdre. Aussi, elle accepte.

tout s'accélère. Léontine a à peine le temps de voir les décors et les déplacements qu'elle se retrouve en costume, entrant sur scène avec face à elle le public et dans la fosse, le chef Francesco Molinari Pradelli qui la suit du regard. En réalité, elle raconte en interview que sa seule préoccupation dans toute cette urgence, c'est de savoir où se trouvera la tombe dans laquelle elle est censée mourir à la fin de l'opéra. Car elle n'a même pas eu le temps de prendre ses repères. Quand le rideau tombe, c'est un triomphe qui marque le début d'une longue histoire de Léontine Price avec ce personnage d'Aïda. Mais aussi avec les appendicites. En effet, un an plus tard, c'est grâce à l'opération que doit subir en urgence la soprano Anita Cerquetti que Léontine fera ses débuts à Londres.

0: Léontine Price, la voix de l'Amérique, comme Jocteur Monrosier.
1: Arrêtons-nous un instant sur ce personnage d'Aïda. Aïda, c'est une princesse éthiopienne noire retenue captive en Égypte. Elle est partagée entre son devoir envers sa patrie, incarné par un père un peu manipulateur, et son amour pour Radames, chef de guerre égyptien. Il y a dans l'opéra de Verdi tout un récit d'oppression et de résistance qui résonne avec le passé de Léontine, mais aussi avec la lutte pour les droits civiques qui est engagée dans cette fin des années 50.
2: Ma carrière de chanteuse d'opéra, aussi étrange que cela puisse paraître, a suivi un parcours parallèle à celui du mouvement des droits civiques aux États-Unis. C'est curieux. De la même manière, Aïda a incarné pour moi, a été mon rôle de militante. Elle a réveillé la guerrière qui sommeillait en moi, comme un manifeste. Il y a tant de choses dans le livret, en particulier le conflit entre Aïda et son père, sa noblesse. Elle est devenue pour moi, qui suis une afro-américaine, un symbole d'expression. C'était presque comme si j'avais atteint les extrêmes. Prendre position en ce moment précis avec une carrière qui coïncidait totalement avec le mouvement des droits civiques. Et ce que je trouve si formidable aux États-Unis, c'est la possibilité que nous avons à traverser la phase embryonnaire de quoi que ce soit. Et ça devient comme si c'était normal. Et je pense que c'est là notre planche de salut.
1: Rien d'étonnant à ce que ce rôle, qui lui colle parfaitement à la voix, soit devenu le sien au fil de sa carrière et à travers plusieurs enregistrements. Si elle plaisante en interview sur le temps de maquillage que lui évite la couleur de sa peau, elle insiste sur la noblesse du personnage, car Aïda est souvent représentée comme impuissante et condamnée à pleurer dans un monde où ce sont les autres qui prennent les décisions. Pourtant, pour Léontine, avant d'être une esclave, Aïda est une princesse qui tient tête aux autres. Une manière d'affirmer sa fierté face à l'oppression, qui sera sans doute le témoignage artistique le plus militant de la soprano.
2: Il y a tellement de choses chez Aïda, au-delà du simple fait de l'interpréter, qui se sont combinées pour en faire sans doute, sinon le rôle le plus intense que j'ai jamais chanté, du moins celui qui restera peut-être gravé dans l'histoire de l'opéra et pour lequel on se souviendra de moi. Du moins, je l'espère. Oui, je l'aimais et elle m'aimait. On est pareil. Je conçois ainsi la vie, mon existence et mon pays.

Quelques mois après ses débuts à San Francisco, c'est le Metropolitan Opera qui frappe à sa porte pour lui proposer de chanter Aïda, justement, sur la légendaire scène de New York. Léontine est paralysée. C'est son rêve depuis des années. Elle prend conseil auprès de ses proches, notamment auprès du chef Peter Hermann Adler, qui veille sur sa carrière. Il est catégorique, Léontine doit faire ses débuts au Metropolitan comme une grande dame, et non pas comme une esclave. Comment le comprendre? Grâce à Rudolf Bing, le secrétaire général du Met, la scène new-yorkaise commence lentement à accueillir des chanteurs afro-américains, mais uniquement dans des rôles bien particuliers, considérés comme adaptés à des personnes noires. Aïda en fait partie. En fait, ce que sous-entend Peter Hermann Adler, c'est que Léontine ne doit pas être tolérée, acceptée pour quelques saisons dans un ou deux rôles. Elle doit entrer au Met comme une véritable star de l'opéra. C'est un bon conseil, Léontine le sait, mais ce n'est pas facile de dire non. « Je pleurais », raconte-t-elle. « J'avais complètement oublié que j'étais la première chanteuse noire à avoir chanté Tosca et Pamina à la télévision. Tout cela m'était sorti de la tête. Je me disais simplement, bon, eh bien si je n'y vais pas maintenant, je ne chanterai jamais au Met. »

0: Nous sommes en 1958. Léontine Price est dans un avion, direction l'Europe. Elle a rendez-vous en Autriche pour y chanter Aïda, encore et toujours. C'est le directeur artistique du Staatsoper de Vienne, un certain Herbert von Karajan, qui l'a invité. En réalité, la rencontre entre Léontine Price et Karajan s'est faite quelques années plus tôt, grâce au producteur André Mertens.
1: Lorsque le maestro Karajan est venu à New York avec l'Orchestre Philharmonique de Berlin en 1955, André Mertens lui a dit « Nous aimerions vous faire écouter une jeune soprano américaine que nous venons de signer et dont nous pensons qu'elle a un avenir brillant devant elle. » Et il a accepté d'écouter pendant la pause déjeuner. Mon cher ami David Garvey, qui avait été mon richtig hand, ma main droite au piano, depuis Juilliard, s'est approché et nous avons chanté en commençant par Bici d'arte. On fait avec ce qu'on a. Et le maestro a poliment demandé à David de s'éloigner du piano. Puis il s'est assis lui-même et a joué Bici d'arte. Instantanément, une amitié est née, une amitié artistique qui a véritablement façonné ma carrière en Europe. Et c'est avec lui que j'ai connu, disons, certains de mes plus grands succès.

Attardons-nous un instant sur cette relation entre Leontine Price et Herbert von Karajan. Entre ces deux-là, c'est un vrai coup de foudre artistique. Le chef est emballé par la voix de la soprano. D'ailleurs, quand il l'entend pour la première fois, il veut l'engager immédiatement pour chanter Salomé, le rôle meurtrier de l'opéra de Richard Strauss.

Prudemment, Léontine refuse, même si ce n'est pas facile de dire non au maestro. Elle explique. Quand je chante avec Karajan, j'utilise des notes dont j'ignorais même l'existence. S'il dit que je peux faire quelque chose, je le fais. Peu à peu, une confiance s'installe et même une amitié. Quand il le peut, Karajan est volontiers invité à Vandam Street, la maison de Léontine, pour dîner et pourquoi pas danser le twist. Mais Karajan l'aide surtout à construire une véritable carrière en Europe dans ce tournant des années 60. Grâce à lui, elle se fait une réputation, travaillant avec les meilleurs orchestres en chantant Mozart, Verdi ou Beethoven.

Un grand moment de la collaboration entre Price et Karajan se déroule à l'été 1960. Le chef a pris les rênes du Festival de Salzbourg, l'un des rendez-vous majeurs de la saison lyrique européenne qui se déroule chaque été. Une saison un peu particulière, car Karajan inaugure la nouvelle salle du festival qui vient d'être achevée après plusieurs années de travaux. Et pour l'occasion, il invite Léontine à chanter Donna Anna dans Don Giovanni de Mozart. Et c'est un événement à plusieurs titres. D'abord, Salzbourg, c'est la patrie de Mozart, un lieu d'exigence et d'héritage. Léontine Price, américaine, avec son timbre généreux et sa technique formée à Verdi, n'est pas tout à fait la voix attendue par la tradition dans Mozart. De plus, elle est entourée de la fine fleur du chant allemand. L'enjeu est grand, surtout que si elle a déjà chanté le rôle de Donna Elvira, elle s'attaque désormais à Donna Anna, et c'est une autre paire de manches.

Mais ce n'est pas tout. Il faut bien comprendre la réputation de Salzbourg. Le festival s'est en partie compromis à l'époque du nazisme. Il s'y presse une foule élégante, mais aux idées assez conservatrices. Inviter une chanteuse noire sur cette scène, c'est aussi une forme de provocation et de justification de Karajan, qui doit lui aussi répondre à un certain nombre de critiques sur son rôle pendant la guerre. Rien n'est dit ouvertement, mais d'après l'un des biographes de Karajan, les conversations vont bon train dans les cafés de la ville, et Léontine aurait même vu la fenêtre de sa chambre brisée par un jet de pierre.

Pourtant, l'alchimie Price-Karajan opère, faisant de cette soirée l'un des grands moments de leur discographie. La soprano résume

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1: Au moment même où sa carrière s'envole, les choses ne vont pas si bien dans la petite maison de Vandam Street à New York, où elle vit avec son mari, le baryton basse William Warfield. Enfin, vivre est un grand mot. Chacun est pris dans sa carrière et ils ne font que se croiser entre deux avions. Une période difficile que raconte précisément Warfield dans son autobiographie, sans qu'on sache d'ailleurs ce qu'en dirait Léontine. Il résume ainsi. C'est l'histoire banale de deux personnes qui se rencontrent, se rapprochent, tombent amoureuses et se marient. Mais ensuite, leurs chemins prennent des directions totalement différentes. On reste amis, mais on finit presque par oublier les raisons qui nous ont poussés à nous marier. Cela dit, l'absence n'est sans doute pas le seul élément en cause. Il existe aussi une forme d'inégalité dans leur parcours. Revenons en arrière. Quand ils se sont rencontrés sur Porgy and Bess, William Warfield était la star, sacrée par Hollywood, et Léontine Price, la jeune étudiante totalement inconnue. Mais 6 ans plus tard, le rapport de force a changé. La carrière de Léontine est sur le point d'exploser. Ils le savent tous les deux. A l'inverse, les portes des opéras ne s'ouvrent pas aussi facilement pour William Warfield. En réalité, il se confronte à une difficulté que ne connaît pas Léontine, le regard porté sur les hommes noirs aux États-Unis. Si on oublie quelques noms comme ceux de Robert McFerrin, George Shirley et Simon Estes, il existe une résistance particulière à voir un chanteur afro-américain sur scène. Pourquoi ? Il y a sans doute de nombreuses raisons, mais une clé nous est donnée par un autre chanteur, Andrew Frierson, qui explique. Le public blanc peut tolérer qu'une femme

noire soit courtisée par un homme blanc. En revanche, voir un homme noir courtiser une femme blanche reste totalement inacceptable pour ceux qui détiennent le pouvoir. Et ce vieux tabou américain ne se laisse pas abattre si facilement. À la fin de l'année 1958, il faut se rendre à l'évidence, leur mariage est fini. William Warfield s'en va vivre ailleurs. Leontine Price, quant à elle, garde la maison à New York, celle de Van Damme Street, avec la fidèle Lulu, leur gouvernante. Pourtant, ils ne divorceront officiellement qu'en 1972. À défaut d'amour, leur amitié sera restée intacte toute leur vie.

0: Leontine Price est désormais un nom bien connu des programmateurs. Elle chante à San Francisco, Chicago, Londres, Vienne et même à la Scala de Milan, où le public l'accueille au salut avec des « Brava Leonessa !» Bravo la Lyonne. En courtisane, elle est décorative, en pénitente, elle est effacée. Elle possède une belle voix lyrique, mais elle ne saisit que la surface du rôle. Et elle a été très mal préparée. Il faut imaginer ce qu'a pu ressentir Léontine en lisant cette critique d'une représentation de Thaïs, l'opéra de Jules Massenet, à Chicago. Ce n'est pas parce qu'on est une valeur qui monte que tout est joué d'avance. Heureusement, elle n'est pas seule. Sa professeure, Miss Kimball, est là avec elle pour affronter la critique et se remettre au travail. Mais il en faudrait bien plus pour qu'elle se décourage. Il y a chez Léontine le sentiment d'une mission qui la dépasse.
1: I will always feel that I like coming out of the wings knowing that I have to prove something. I like coming out of the wings knowing that I have something to say for more than myself.
2: J'aime sortir des coulisses consciente que j'ai quelque chose à dire qui dépasse ma propre personne, qui va au-delà de ma simple image. C'est ce qui me fait vivre. Je ne veux pas passer pour une sorte de Jeanne d'Arc noire, mais c'est vraiment ce que je ressens.
1: To make a statement, to break tradition.
2: Faire passer un message, briser la tradition, mettre l'accent sur moi en tant qu'américaine pour parler d'acceptation ou de non-acceptation, briser une barrière. C'est quelque chose qui vous tient en alerte, qui vous rend vraiment vivante. Vous savez, vivante, très vivante. Je crois que je ne pourrais jamais m'en passer. Et si vous avez quelque chose que vous pensez devoir prouver, et dans mon cas, je pense que c'était mon héritage qui m'avait été légué, je crois, par une femme extraordinaire. Et il m'incombait de porter cet héritage le plus loin possible. Cette femme extraordinaire, c'était Maria Anderson. Et il m'incombait de porter cet héritage très loin.

Dans ces années, Leontine Price chante avec plusieurs grands ténors, comme Giuseppe Di Stefano ou Richard Tucker. Mais il y en a un qui la marque particulièrement. Il s'agit de Franco Corelli. Partenaire de scène de Maria Callas, c'est déjà un pilier de la Scala de Milan, avec une voix puissante et séduisante, même si la critique lui reproche parfois un léger manque de subtilité.

Corelli était très grand et très beau. Ce n'était pas toujours facile de rester concentré, se souvient Leontine Price en interview. Il faut dire qu'il y a de l'électricité dans l'air quand ils chantent ensemble. Ils ont eu un tel succès aux arènes de Vérone en 58 qu'on les invite de nouveau l'année suivante pour chanter le Trouvère de Verdi. Ce soir-là, un petit homme chauve, tout fin, le nez pointu et le regard intelligent entre dans la loge de Leontine Price. Il s'adresse à elle en anglais avec un fort accent allemand. Il veut lui parler, à elle et à Franco Corelli. C'est Rudolf Bing, le mythique patron du Metropolitan Opera. Il leur propose de faire leur début tous les deux ensemble sur la scène new-yorkaise dans Le Trouvère. Cette fois, Leontine accepte.

Ça y est, elle y est au Metropolitan Opera. Nous sommes le 27 janvier 1961. Il faut imaginer tout ce que ce moment représente pour Léontine. Alors qu'elle se prépare dans sa loge, il y a avec elle ce soir des souvenirs de son enfance dans le Mississippi ségrégué. Toutes ces années de doute passées à étudier le chant sans savoir si, un jour, elle pourrait monter sur une scène d'opéra aux États-Unis. Elle pense à Marian Anderson, son modèle depuis son enfance, qu'elle est venue applaudir sur cette même scène il y a seulement 6 ans. De l'autre côté du rideau, dans la salle, il y a celles et ceux qui l'ont soutenue. Parmi eux, son frère George, mais aussi Alexander et Elizabeth Chisholm, la famille qui l'a aidée dans ses études. Tous les sacrifices qu'elle a fait depuis près de 15 ans ont mené à ce moment précis. En coulisses, elle ne porte pas le costume d'esclave d'Aïda, mais bien une longue robe à dentelle, celle de Leonora, une grande dame d'Espagne amoureuse du trou vert dans l'opéra de Verdi.

temps m'envahit. Le chœur vient de sortir de scène sous les applaudissements du public. Le chef, Fausto Cleva, attend un instant. Ça y est, elle l'entend, c'est la musique de son entrée. Juste le temps de faire une ultime prière, mais en réalité, elle n'a même pas peur.

La fin de son premier air, si périlleux avec ses vocalises, lui vaut une première ovation. Et ce n'est que le début de la soirée. Face à elle, Franco Corelli est un concurrent féroce. La voix est glorieuse et le ténor s'amuse à tenir ses aigus. Ils sont comme deux lions dans une arène, se souviendra Léontine, et cela s'entend.

0: Quand le rideau tombe, c'est un triomphe. Le public de New York est en délire et les artistes ont droit à une ovation interminable.
1: Ce fut exactement 42 minutes. Ce n'est pas une blague. Absolument, car des membres de ma famille étaient présents dans la salle et ils l'ont chronométré. Je ne peux pas l'expliquer. Et je le dis aujourd'hui à de jeunes artistes, c'est un exploit historique. On ne peut pas le nier. Il ne vous reste plus qu'à en profiter. C'est comme gravir une montagne unique et contempler le monde depuis son point culminant. Je ne crois pas que l'on comprenne ensuite que l'on veuille à nouveau gravir cette montagne. Mais c'est un moment culminant, indescriptible. Et c'est pourquoi je ne saurais trop insister sur le fait que la vue est encore plus belle si vous êtes prêt à gravir cette montagne et arriver au sommet, au point culminant. Si vous l'êtes, si vous croyez vraiment à cette hauteur, elle revêt une signification particulière, mais vous devez vous y préparer. Et cette expérience est exceptionnelle. Elle restera gravée à jamais comme un souvenir extrêmement positif.

devient une diva comme les autres. Elle n'est plus limitée dans ses choix par sa couleur de peau, mais simplement par sa voix, comme toutes les autres sopranos. Elle le dira plus franchement, « Marianne Anderson a ouvert la porte et moi, je l'ai empêchée de se refermer. » D'ailleurs, dans les mois qui suivent, le public du Met applaudira Martina Arroyo, Felicia Weathers ou Matilda Dobbs, d'autres chanteuses afro-américaines qui marcheront dans ses traces. En Europe, la même année, une jeune mezzo-soprano noire de 24 ans, nommée Grace Bunbury, fait ses débuts à Bayreuth, dans ce saint des saints de la musique hautement compromis avec le nazisme. Le vent est en train de tourner.

Alors, que retenir à la fin de ce quatrième épisode? Après avoir fait ses armes en Europe, Leontine Price entre dans la légende avec ses débuts au Met. Elle devient ainsi, pour l'opéra, l'un des visages du mouvement des droits civiques. Mais comment se maintenir au sommet après un tel triomphe? C'est ce

0: Et c'est la fin de ce quatrième épisode de Léontine Price, La Voix de l'Amérique, une série de Comme Jocteur Morosier, à la réalisation Sophie Pichon et à la technique Emmanuel Armingue. Attaché de production, Jeanne Lerche. Un grand merci à Lina et à la discothèque de Radio France. 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
0: Nous restons en compagnie de Léontine Price pour l'écouter dans ses grands rôles. Et on commence avec la musique de Verdi.

Ecco l'orrido campo, le grand air d'Amelia dans Un bal masqué de Giuseppe Verdi. La voix, c'était celle de Leontine Price, accompagnée de l'orchestre d'opéra de la RCA italienne, dirigé par Erich Lansdorf. Un petit détour par Mozart à présent, avec Così fan tutte.

Le grand air de Fiordiligi, Come Scoglio, par Leontine Price. Le New Philharmonia Orchestra était placé sous la baguette d'Erich Lansdorff. Passons à Puccini à présent, avec un petit souvenir d'une grande soirée du Met, où la soprano chantait avec Franco Corelli.

Vous aurez peut-être reconnu un extrait du grand duo de Tosca de Puccini par un couple mythique, Leontine Price et Franco Corelli. Dans la fosse, ce soir-là, il y avait le chef Kurt Adler à la tête de l'orchestre du Metropolitan Opera de New York. Et je vous propose de terminer notre émission par trois mélodies signées Richard Strauss.

Nous avons entendu Allerseelen, Schlagen de Herzen, Freundlichen Vision, trois leaders de Richard Strauss par Leontine Price et le pianiste David Garvey. Une belle manière de conclure notre émission. Je remercie chaleureusement toute l'équipe. 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